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1: C'est les crinqués d'été. Clic, clic, clic, clic.
2: Ah, coucou, le crinqué d'été.
1: Bonjour. Hey, très content de te retrouver pour ce crinqué d'été. On s'accompagne le soir, comme ça.
2: Oui.
1: Et peut-être que vous souffrez de déshydratation en ce moment. Vous avez pogné un coup de chaleur. Appelez le 911, mais écoutez ça pour demain. T'as des aliments qui nous réhydratent.
2: Ben oui, exactement, en fait, parce que là, l'été, des fois, on le sait, on a des périodes de canicule, il fait chaud, surtout si on n'a pas d'air climatisé. Et je me suis dit, hey, je vais faire mes recherches, quel aliment on devrait préconiser quand il fait chaud pour, bon, oui, boire de l'eau à un moment donné, mais c'est le fun si on peut manger quelque chose qui va nous hydrater aussi. Est-ce que t'es prêt, mon coulou?
1: Oui, absolument, je t'écoute.
2: OK, j'ai plein d'aliments pour vous autres. Entre autres, le concombre.
1: Ah oui!
2: Concombre, c'est bon l'été, c'est rafraîchissant.
1: Tellement.
2: 96% d'eau.
1: Ben voyons donc.
2: Le concombre.
1: Quand même.
2: Melon d'eau à 92%. Des fraises, cantaloupes, des pêches, des ananas, des oranges. Les tomates aussi, 95% d'eau
1: ben
2: dans les
1: tomates.
2: Ben voyons
1: donc. Hey, les pêches de l'Ontario, j'en sais autre, ça sent.
2: Oh, ça sent tellement bon!
1: Oh, oui!
2: Miam!
1: Oui.
2: On a aussi la laitue romaine qui est 95% d'eau.
1: C'est vrai.
2: Les poivrons, les zucchinis. On a aussi, c'est niaiseux, là, mais le yogourt nature, parce que c'est riche en eau puis en électrolytes.
1: C'est vrai.
2: Oui, fait que ça vaut la peine d'en prendre un petit peu. Bon, quand il fait chaud, peut-être pas là, des soupes puis des bouillons, mais avec l'air climatisé,
1: ben,
2: peut-être.
1: Une gaspacho. C'est une soupe foire.
2: Ah oui, ça peut être
1: de tomates et de concombre. Ben oui.
2: Voilà.
1: Mon Dieu, c'est vrai qu'on se fait, je vais mettre ça, on apprend au resto, mais...
2: Ben oui. Ah, j'ai jamais mangé ça.
1: Gaspacho, ah oui, c'est bon. Tu mets des petites frites, pas des frites, mais des, tu sais, des tortillas frites dessus, là, vous donnez un petit croquant avec un petit peu de crème sure, une petite huile de coriandre, là, c'est bon.
2: Ah, ben là, va falloir que je goûte à ça, mon coulou. Mais voilà, oubliez pas d'ajouter ces éléments-là dans votre liste d'épicerie, les céleris aussi.
1: Les céleris, les Monsieur Freeze.
2: Ah oui.
1: C'est plein de sucre. Ben... Ah, c'est-tu le genre d'affaire que tu penses? Toi, moi, je bois beaucoup d'eau de base, ça,
2: ouais,
1: ça va.
2: Aussi.
1: Mais est-ce que tu sélectionnes ton alimentation par rapport aux aliments qui ont de l'eau, toi?
2: Ben oui, puis non, dans le sens qu'il y a une journée chaude.
1: Ah ouais.
2: Qui fait chaud puis qu'on prépare un lunch, c'est sûr que je vais mettre des concombres puis du melon d'eau dans mon lunch.
1: Ben, on dirait que c'est parce que c'est frais. On dirait que je penserais pas d'amener un sac de Doritos ou du popcorn.
2: Ouais, c'est ça.
1: Mais je vais plus m'amener des affaires que crème. J'ai goût de manger des aliments fraîcheurs.
2: Ouais,
1: mais je pense
2: vraiment.
1: Pas nécessairement vu que c'est plein d'eau. Mais j'aime
2: ça. Ça remplace pas votre quantité d'eau à boire par
1: non,
2: contre.
1: Non, mais ça vient
2: même,
1: combler, je pense.
2: Exact.
1: Mon Dieu, merci.
2: C'est mieux ça que de manger de la tire-éponge.
1: Ouais,

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2: Hey, c'est Stéphanie Veillette. Ah, mon Dieu, c'est drôle que tu fasses des niaiseries de même parce qu'on va parler de drink d'été.
3: Ils vont penser que je suis sous le raid.
2: Ben, en même temps.
1: Non,
2: jamais
3: pas
2: au travail.
3: Au travail, mais en dehors du travail, c'est autre chose.
2: Oui, surtout l'été, c'est toujours plaisant. Et ce qui est plaisant aussi, c'est que l'été, tu l'as déjà dit, mais le petit coureur des bois sur de la glace, on garde ça l'hiver, on garde ça dans le temps des fêtes. Là, c'est les drinks d'été, on peut se faire... des daiquiris aux fraises.
3: Est-ce que t'aimes les daiquiris aux fraises?
2: J'adore les daiquiris aux fraises. Surtout si c'est pas fait avec une espèce de sirop cheap, non. Mais plutôt avec une vraie purée de fraises de chez nous, là.
3: De fraises du Québec,
2: oui,
3: maintenant, là?
2: Ben oui.
3: Ah! Miam!
2: Ah oui.
3: Puis là, je me suis dit, bon, on va aller voir. Ça part d'où, les daiquiris aux fraises?
2: Ouais.
3: Parce qu'on a les meilleures fraises au Québec, mais
2: oui.
3: Ça vient-tu de Québec, le daiquiri?
2: Oui, c'est ça.
3: Pas sûr. Le daiquiri original, là, ça vient de Cuba. Ça a été créé à la fin du 19e siècle. Et c'est une version fraise, c'est plus une version adaptée, moderne, popularisée, surtout en Amérique du Nord.
2: Okay.
3: Donc, nous, dans les années 70-90, avec les arrivées des mélangeurs à cocktails.
2: Ah ben!
3: Oui, fait que on a comme twisté un peu le daiquiri aux fraises modernes ici chez nous en Amérique du Nord avec les blenders. Là, pourquoi on aime le daiquiri aux fraises?
2: Pourquoi on aime ça? Ben c'est bon, c'est frais, c'est délicieux.
3: Et voilà, c'est facile à boire, c'est doux, c'est parfait en été. Ça se prépare rapidement au blender. Puis on peut le personnaliser aussi avec une version moins sucrée, plus sucrée.
2: Oui, c'est ça.
3: Est-ce qu'on rajoute un petit peu de menthe aussi à l'intérieur? Tu sais, les feuilles complètes qu'on vient juste brasser après.
2: Oui!
3: Et ça, c'est vraiment bon. Vous pouvez aussi faire des daiquiris aux mangues, aux framboises.
2: Dans le fond, tu peux changer, tu peux mettre le fruit que tu veux.
3: Ben oui,
2: mangue
3: ben oui.
2: À tout le faux. OK, ça, c'est la meilleure mangue du monde. Tu sais, les grosses mangues, vertes et rouges et jaunes
3: un peu.
2: Puis il y a les plus petites mangues, toutes jaunes. C'était les mangues que je mangeais quand j'étais en Thaïlande. Et prends les à tout le faux. Les petites, là,
3: Où tu trouves ça?
2: Il y en a chez GA.
3: Okay.
2: Là. Les petites mangues, là, c'est peut-être gros comme une pop-tarte, mais vraiment ovale.
3: Oh,
2: c'est meilleur que les grosses mangues.
3: C'est plus sucré.
2: C'est
3: là.
2: Plus sucré, moins fibreux. C'est écœurant. C'est écœurant.
3: Pour vrai?
2: Mangue à tout le faux, c'est mes préférés. Ouais.
3: Ben, d'après moi, j'aimerais ça parce que juste des mangues régulières, je capote.
2: Ah, mais là, tu vas capoter. J'en ai une qui mûrit sur le comptoir, je vais te l'amener, tu vas capoter.
3: Ah!
2: Ouais, je t'amène ça demain.
3: Ben, avec plaisir. Et si jamais c'est trop pris d'agri aux fraises, si jamais vous avez fait congeler vos fraises du Québec depuis le début de la saison, vous pouvez prendre vos fraises congelées. Ça va déjà apporter une texture plus froide, plus
2: comme de la slush.
3: Et voilà, vous pouvez prendre ça. Et la petite recette facile de daiquiri aux fraises.
2: OK, je t'écoute.
3: OK, ben facile. On a besoin d'une tasse de fraises fraîches ou congelées.
2: Fraises fraîches.
3: Oui, des fraises fraîches, mais congelées, vraiment trop bon. Du rhum blanc. Donc, on parle là, un once et demi de rhum blanc.
2: Hey, moi, je prendrais du brun. Je veux pas faire peur à personne, mais du rhum brun épicé là-dedans, ça doit être bon.
3: Ah, c'est sûr, avec le côté frais, surette un peu des fraises. Fait que rhum de votre choix rendu là. 30 ml de jus de lime. On peut se faire aussi du sirop simple, sinon ça se vend. Mais moi, mon chum qui a travaillé dans
2: c'est
3: les bars...
2: C'est simple à faire, ça, là. C'est de l'eau et du sucre. Là.
3: Mais c'est ça que tu fais bouillir puis tu fais un sirop. Exactement.
2: Oui.
3: Donc, vous le faites au goût et une tasse de glace. Fait que tu mets tout ça dans un mélangeur, tu mixes, tu verses ça dans un verre, puis tu peux mettre des petites tranches de fraises déjà par-dessus et soit du basilic ou de la menthe.
2: Oui, basilic, fraise, c'est tellement bon.
3: Miam!
2: C'est comment tu peux pimper avec une version sans déchets ton sirop simple?
3: Non.
2: Tu mets tout. Tu sais, quand tu viens équeuter tes fraises, là, tu mets tes queues de fraises dans ton sirop simple.
3: Hein?
2: Fait que là, ça va donner le goût de la fraise. Puis après ça, tu passes ton sirop au tamis. Ça va donner une petite teinte verte, rose verte un peu, là. Mais ton.
3: Avec
2: ça va goûter.
3: Goût.
2: Un petit goût de fraise.
3: Yeah!
2: Fait que t'as passé tes queues de fraises.
3: Ben
2: tu crois?
3: Wow!
2: Ouais,
3: écoute,
2: je suis sœur Angèle.
3: Greta Thunberg. Ici,
2: oui, je fais attention.
3: Oui. Hey, mais bon daiquiri, bonne dégustation.
2: Merci Stéphanie pour les conseils.
3: Ça me fait plaisir.

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1: Ah, ce qu'on est bien l'été, c'est les crinqués d'été avec Stéphane chez Coulou. C'est quoi qui se passe?
2: On va parler des barbeaux.
1: Ah, les barbeaux. Ah oui, hein, ça là, on le sait, on le vit l'été, là, surtout le soir.
2: Je le sens, je le sais, je le suis, il en a partout.
1: Oui, hey, bon, salutations à Diams qui nous écoute. Steph, on parle des barbeaux aujourd'hui parce que là, c'est une calamité, il y en a partout.
2: C'est dégueulasse. Toi, est-ce que ça te répugne? Il y en a que, bon, ils trouvent ça dégueulasse, mais pas si pire.
1: Hey, non, moi, ça me répugne pas. Moi, quand j'étais flow, on allait au camping Le Corral, OK? Puis on allait au bloc sanitaire le soir. Il y avait des lumières de nuit, comme des grosses lumières jaunes.
2: Non, non, non.
1: Puis il y en avait à terre, puis proche des douches, puis dans des blocs sanitaires. Puis moi, et mes amis, on s'amusait à les écraser avec nos sandales à terre.
2: Mais non!
1: Oui, oui, oui.
2: Ça, c'est dégueulasse.
1: Plus ou moins que de faire pipi dans la piscine?
2: Dur à dire.
1: OK. Puis là, tu nous parles de ça. Là. Qu'est-ce qu'on peut faire avec ça si vous avez des problèmes de barbeaux?
2: Ben parce que ça revient à chaque été, bien évidemment. Puis c'est quoi, justement, le vrai nom d'un barbeau? Non, pas ça, les barbeaux, mais c'est un hanneton.
1: Un hanneton.
2: Un hanneton, oui, puis c'est un insecte, comme vous le savez, volant, brun, assez gros.
1: Hey, c'était à une lettre d'être super cute, hein, un canneton.
2: Oh, ti-ti-ti! Mais non, c'est pas autant cute, pas pantoute. C'est dans la famille des scarabées.
1: Ah oui, hein? Ouais,
2: ben
1: oui,
2: vraiment, c'est dégueulasse. Puis on en voit surtout en fin de printemps et au début de l'été, mais quand même, on peut en voir pendant toute la saison estivale.
1: Okay.
2: C'est très fréquent dans les pelouses. Pourquoi? Parce qu'à la base, un barbeau, là, c'est un gros vert blanc.
1: Hein?
2: C'est un gros ver...
1: OK, non, là, c'est, ça, c'est dégueulasse.
2: C'est un gros ver blanc, une grosse larve qui a muté avec une carapace.
1: Wesh!
2: Mais le corps en dessous de la carapace, c'est un gros ver.
1: Ouais, c'était cœur, hein?
2: Tout crapait ça avec tes gougounes.
1: Ouais, oui. Oh.
2: C'est dégueulasse.
1: Ça rajoute une dimension au barbeau, là.
2: Ouais, c'est épouvantable. Souvent, là, vous pouvez en voir, tu sais, si vous travaillez dans vos plates-bandes, que vous arrachez de la mauvaise herbe.
1: Ouais, ouais, ouais.
2: Quand il y a des gros vers blancs dans terre.
1: Ça va être des futurs barbeaux?
2: Oui. C'est à quel point c'est épouvantable, c'est dégueulasse. Ils ont deux gros points rouges à la place des yeux, puis ils sont gros dégueulasses. Donc, c'est dans le sol, c'est des œufs. Ensuite, c'est des vers blancs dans le gazon. Ensuite, ça devient des nymphes. Donc, ça, c'est dans le sol, les gros vers blancs. Et ensuite, au niveau adulte, ben là, c'est rendu des hannetons volants. Fait que le vrai problème pour les pelouses, là, c'est les vers blancs, justement, qui mangent des racines. Fait que ça, vous pouvez voir aussi, si vous n'avez pas un beau gazon, vous avez plein de barbeaux à l'entour de la maison, surtout quand il y a de lumière d'allumer, là,
1: ouais.
2: Que des barbeaux qui viennent se cogner là-dedans, souvent, c'est que vous avez des vers blancs dans pelouse. Ouais. Et les hannetons, qu'est-ce qu'ils aiment, eux autres? Ils aiment les pelouses bien entretenues.
1: OK.
2: Le sol ou les endroits qui peuvent pondre facilement.
1: C'est écœur.
2: C'est dégueulasse. Fait que comment qu'on peut faire pour peut-être les éviter, aider à les contrôler?
1: Ouais.
2: C'est garder une pelouse dense et en santé.
1: OK.
2: Éviter de trop arroser aussi. T'sais, on fait attention à la planète. Vaut mieux un gazon un petit peu sèche que de gaspiller bien de l'eau.
1: Ben oui, ben oui.
2: Et si on arrose trop, ben là, c'est propice, c'est humide. Là, ils vont pondre leurs œufs de hanneton là-dedans. Donc, c'est vraiment dégueulasse. Si jamais vous pouvez avoir aussi, tu sais, peut-être des mangeoires à oiseaux. Là.
1: Ouais.
2: Qu'est-ce qu'ils vont faire, eux autres? Ils vont aller manger les vers. Fait que ça va. Vous allez attirer des oiseaux dans le cours, mais vous allez faire manger les vers par les oiseaux. Et il y a des produits biologiques, là, si jamais vous avez des infestations, que vous pouvez utiliser sur votre terrain, mais on va quand même essayer d'avoir moins peur des barbeaux. Okay?
1: Oui.
2: Ça mord pas.
1: Okay.
2: Ça pique pas.
1: Okay.
2: Puis ça peut juste être dérangeant. Et moi, j'en avais un dans ma salle de bain il y a deux semaines.
1: C'est vrai.
2: Hurler à réveiller Simon pour qu'il vienne chercher le barbeau. Puis, tu sais, ça cherche tout le temps comme la chaleur puis la lumière. Ouais. Fait que, tu sais, ça se pose pas comme une mouche.
1: Non.
2: Puis, ah, c'est.
1: Non, non, ça se garoche.
2: Fait que c'est inoffensif, mais c'est dégueulasse.
1: Oui, c'est ça. C'est plutôt ça. Ah, mon Dieu Seigneur. Fait que faites attention à vos blouses.

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1: On la réaccueille pour ses crinqués d'été, Stéphanie Veillette.
2: Bonjour, coulou coulouche.
1: Là, on va parler de cheveux aujourd'hui.
2: Oui.
1: Comment protéger sa crinière, sa chevelure, ou même son coco, hein, on pense à mon père, entre autres.
2: Mais là, René, il faudrait pas qu'il y ait une grosse ampoule sur le top de la tête.
1: Oh non, ça doit faire mal. Mais puis en plus, une anecdote là-dessus, parce que ça a l'air que, là, on, on a déjà parlé de comme solaire, mais ça a l'air que ça peut abîmer les cheveux, le soleil, tout le kit.
2: Ben oui, hey, moi j'ai appris de mes erreurs en 2014,
1: ben voyons,
2: si ma mémoire est bonne. Je suis partie en voyage en Virginie l'été, fait qu'on s'est baigné dans la mer, on s'est baigné dans la piscine pis tout, et les cheveux m'ont pété, là.
1: Comment ça?
2: Comme ça avait pas de bon sens, mais tu sais, j'ai les cheveux blonds, j'ai les cheveux bleachés, et c'est à ce moment-là que ma coiffeuse a dit « Ok, mais t'avais pas de produit pour protéger tes cheveux? » Pis j'étais comme... Mais non. Fait que, tu sais, si vous vous baignez, si vous allez au soleil, des fois, vous dites, voyons, j'ai les cheveux tout secs, tout rêche, qu'est-ce que
1: déjà
2: que le
1: chlore, déjà, des fois, l'eau des lacs.
2: Tu sais, des fois, ça peut abîmer. Fait que je me suis dit, gars, chronique historique sur les cheveux, comment bien protéger votre crinière. Surtout si vous avez des rallonges à 1300$ en tête comme moi. Ça va faire mal au cœur si ça pète dans le fond de la piscine, ces cheveux.
1: Merde.
2: Ouais. Premièrement, Nico, je pense que c'est chose que tu fais quand même assez régulièrement, couvrir tes cheveux.
1: Oui.
2: Tu as souvent une casquette.
1: Une petite casquette l'été.
2: Chapeau l'été. Donc, ça, c'est quand même très important. Encore plus si vous n'avez pas de cheveux.
1: Ben oui, là, mon père a toujours une calotte, là, mettons. Là.
2: Calotte, puis n'oubliez pas, là, ceux qui n'ont pas de cheveux, crème solaire.
1: Oui, oui, en crème le coco.
2: Mais parfait. Bravo, René, c'est très bien. Donc, c'est la protection la plus efficace. Même souvent, là, dans les magasins l'été, vous allez avoir des chapeaux expressément qu'il y a un tissu UV.
1: Ah ouais?
2: On peut prioriser ça. Ouais, ça protège encore plus. Pour la baignade, tout ça va peut-être moins te concerner, mais pour les filles aux cheveux longs qui veulent préserver des beaux cheveux, c'est de mouiller ses cheveux avant d'aller vous baigner. Les cheveux, c'est comme une éponge. Mets une éponge sec dans l'eau, ça gorge, ça boit tout le liquide.
1: Okay.
2: Mets une éponge mouillée dans l'eau, elle va bien moins absorber l'eau dans laquelle tu la mets.
1: Ah.
2: Les cheveux, c'est le même principe. Fait que c'est sûr, si tu mets tes cheveux secs dans l'eau de piscine, elle a tout absorbe.
1: Ça va absorber le chlore et tout. Là. Fait que là, si tu fais juste les mouiller dans de l'eau normale...
2: Oui, exactement. Okay. Ben, ils vont déjà moins absorber parce qu'ils vont être déjà être engorgés d'eau.
1: Ah, c'est pas fou, ça.
2: Ça va moins entrer dans les fibres capillaires.
1: Oh.
2: Encore mieux, vous pouvez appliquer un revitalisant sans rinçage. Donc, vous mettez de l'eau dans votre cheveu, vous mettez votre masque hydratant ou revitalisant sans rinçage, vous faites une couette, merci, bonsoir. Vous allez hydrater vos cheveux sans, en plus, avoir une éponge, entre guillemets, le sec, qui va absorber les produits.
1: Hey, on apprend.
2: On apprend certains. Rincez les cheveux dès que possible pour éliminer le sel, le chlore ou les résidus d'eau de lac. Là, les menées qui sont pognées dans votre tresse.
1: Les algues vertes.
2: Oui. Et ils se vendent aussi, là, renseignez-vous à votre salon de coiffeur, mais ils se vendent des produits UV pour les cheveux, que ce soit en crème ou en spray. Puis évidemment, ben, c'est sûr, si on est capable le moins possible d'utiliser de chaleur dans nos cheveux.
1: Ah ouais.
2: Si vous vous baignez à tous les jours, puis à tous les jours, vous remettez du séchoir, du fer à friser, du fer plat, c'est sûr que ça vient abîmer. Donc...
1: Parce que le soleil fait déjà son pesant d'or. Là.
2: Oui.
1: Moi, là, l'été, là, je deviens blond, châtain,
2: ça
1: blond.
2: Ça pâlit.
1: Les spots, ouais, ça pâlit.
2: Ouais, fait qu'oubliez pas de mettre un protecteur de chaleur si jamais vous utilisez des outils chauffants.
1: Bon Dieu.
2: Puis attention à votre couleur aussi. Hein. Si vous êtes un beau blond platine, idéalement, mettez pas vos cheveux dans l'eau parce que ça peut changer de couleur.
1: Ouais, ça peut devenir vert. Hein?
2: Vert, oui. Oui,
1: j'ai déjà
2: vu
1: ça, c'est beau des cheveux verts.
2: Ouais, fait que, ben écoute, quand c'est voulu, oui, mais
1: oui,
2: quand c'est
1: ça.
2: Pas voulu...
1: C'est bien. Scrapé ton été et tes photos Pinterest.
2: Exactement. Ma photo Instagram sera pas aussi belle.
1: Non, c'est vrai. Hey Steph, merci beaucoup. On va prendre soin de nos cocos.
2: Ben oui, vos cocos et vos poils de tête.
1: Vos poils de tête?
2: Oui.

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1: Hey, ça, les mets de bain, c'est gossant, ça, Coulou, là!
2: Ça, les maringouins. Le son... Bonjour, tout le monde, c'est les crinqués.
1: Les chroniques d'été!
2: Crinqués d'été. Et là, on parle de maringouins. Moi, j'adore aller faire du camping sauvage d'une tente, là. Et si... Oui, c'est ça. C'est le fameux son de t'es couché. Enfin, dans ton sleeping bag, t'es super confortable. Et là, demander, t'entends?
1: Oh non, non! Puis t'as l'impression qu'il va te rentrer dans l'oreille.
2: Puis là, t'es sur le bord d'endormir, tu l'entends passer. Mais j'adore les maringouins, moi.
1: T'aimes ça te faire piquer par ça, tu m'as dit, hein?
2: J'adore me faire piquer par les maringouins, là. Shame on me, au pire, là. Mais moi, j'aime me faire piquer, là, puis après ça, le gratter. Le gratter, puis arrêter pas. Je trouve ça tellement satisfaisant, gratter une piqûre de maringouin. Je le fais en ce moment sur une petite piqûre. Je sais pas si c'est ça, là.
1: Ouais.
2: Mais, oh mon Dieu, que ça fait du bien!
1: Oh, moi, je déteste
2: ça! Il y en a pour qui ça fait mal, genre. Et
1: puis moi, ils vont piquer, là, des jours après, puis je reste avec une marque rouge, là.
2: Voyons donc!
1: Non, moi, j'ai ça, les maringouins. Et justement, les maringouins, on appelle ça ici au Québec, mais sinon, c'est des moustiques, hein? C'est appelé comme ça ailleurs dans le monde.
2: Non, mais moi, c'était mosquito.
1: A little in a mosquito.
2: Non, c'est de façon...
1: Steve Shock.
2: Steve Shock?
1: Oui, Steve Shock qui aime bien les maringouins. Hey, c'est fatigant, les maringouins. Ça se nourrit de quoi?
2: C'est fatigant. De notre sang.
1: Oui, les femelles seulement.
2: Ah oui, c'est vrai?
1: Quand ça pique, c'est seulement les femelles qui vont venir sucer votre sang.
2: Bon.
1: Et c'est un problème au Québec l'été à cause de l'humidité. Et les ondes d'eau. Parce que où c'est que ça se reproduit, les maringouins? Dans l'eau stagnante, donc dans les bassins. Si vous avez une chaudière avec un fond d'eau dedans, ou des tailleurs d'été qui traînent dans le cours avec de l'eau, ça va se reproduire là-dedans, dans les marais, les lacs, les fossés. Donc, si vous avez un étang bien cute dans le cours l'été, ça attire les maringouins. Et les zones humides. Fait que les hêtres cèdes aussi, c'est l'enfer. Si t'as une haie de cèdre à l'entour de la maison, c'est sûr que t'es rempli de maringouins.
2: Ah ouais, ben nous autres, on a des fossettes, on est en campagne, des fossettes, des haies de cèdre, on a tout ce qu'il faut
1: pour. Tu peux en avoir chez vous.
2: Oui, on a une lumière bleue, là, puis t'es entendu, dis pop!
1: Ah! Oui, c'est ça, ça vient se coller dedans, puis il crève.
2: Fini!
1: Ça ressemble un peu au barbeau, mais en plus petit. Ouais, parce qu'ils ont vraiment comme la même. Le même processus de création, si je peux dire. C'est un œuf qui est pondu dans l'eau, ça devient une larve aquatique. Nymphe et ensuite un moustique adulte. Fait que ça prend quelques jours là, à se développer un moustique. C'est vraiment pas long. Et pourquoi que ça nous pique, les maringouins?
2: Quoi donc?
1: C'est qu'ils ont besoin de protéines du sang pour développer leur œuf.
2: Ah ouais, mais je pense que ça meurt pas longtemps après, t'en vas piquer en plus.
1: Les guêpes, oui, les maringouins, je peux pas te dire.
2: C'est pas grave, ça.
1: Mais bien évidemment, est-ce que c'est dangereux? En général, non. Mais ils peuvent, certains maringouins transmettre la maladie de Lyme.
2: Oui.
1: Ça peut être moins.
2: La fièvre jaune.
1: Aussi. Fait que, à faire attention, mais c'est sûr qu'on a des démangeaisons, de l'irritation et réactions allergiques chez certaines personnes.
2: Moi,
1: ça ressemble à ça. Je viens rouge pendant 3 jours.
2: Ben là, t'es allergique à tout. Ça a l'air. T'as fait des tests au printemps.
1: Allergique à tout.
2: Tu respires, puis c'est quasiment allergique.
1: C'est ça, exactement. Je fais de la radiation d'allergène, moi, tellement que je suis allergique à tout. Qu'est-ce qu'on peut faire justement autour de la maison? C'est de se débarrasser ou du moins entretenir ces espaces-là, l'eau stagnante, les ondes ombragées et humides, la végétation dense et la chaleur et l'humidité. Donc, on vide les soucoupes d'eau, les jouets, on nettoie les gouttières. Si vous avez des barils d'eau, ben, on met un couvercle dessus, sinon c'est sûr que ça va être rempli de maringouins. Puis, on réduit les ondes humides et on peut se mettre, nous, une protection personnelle.
2: Ben oui.
1: Du DEET, des vêtements longs le soir et des moustiquaires aux fenêtres pour pas qu'ils rentrent dans la maison. Mais je pense qu'il y a personne qui a pas de moustiquaires qui laisse les fenêtres tout grandes ouvertes. Fait que il y a aussi le thermacell.
2: Ouais, ça va que ça sauve des vies, ça.
1: Un truc au butane, là, c'est merveilleux. Ça fait comme un genre de rayon là, de quelques mètres qui a beaucoup moins de maringouins. Fait que on peut acheter ça. Puis aussi, les lumières extérieures réduites. S'il y a de la lumière, c'est sûr qu'ils s'en viennent nous voir. Puis le pire, ben, c'est au lever du soleil, au coucher du soleil aussi. Donc, si vous faites un feu le soir, c'est sûr que vous faites manger par les maringouins plus qu'en plein jour.
2: Et le produit miracle, parce que j'ai déjà essayé plein de muscoles, tout ça. On dirait que ça marche pas tant que ça. La Watkins. Vous
1: savez, c'est une la grosse bouteille
2: blanche avec l'écriture verte. Là. Puis c'est de la crème blanche. Ça a l'air que c'est cancérigène pour la peau. Mais au moins, vous en aurez plus souvent.
1: Ça, vous grattez pendant 3 jours.
2: Ben, c'est
1: ça. On choisira nos combats.
2: Oui, merci Stéphanoche.
1: T'as rien là.

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1: 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Tu connais ça, cette chanson-là?
2: Oh, je pensais pas que les micros étaient ouverts. Mais j'étais oui. Comme, il me chante une toune.
1: Non, non, non. On parle de pina colada.
2: Est-ce que t'aimes les pina colada?
1: Pour vrai, là, on a un amour commun pour les pina colada. À chaque fois qu'on est allé ensemble au Coconut Bar.
2: Oui.
1: Chez Coconut Bar qu'on va aller d'été là cet été.
2: Oui, oui.
1: Hey, ça serait le fun, la terrasse est belle. Avec les palmiers, sucre au gars, y a rien de plus vrai, y a rien de plus beau. Eh ouais, pina colada, là, c'est-tu un drink d'été incroyable?
2: Ben, exactement, on est dans nos capsules d'été, puis je me suis dit, on parlera pas de sortilège crémeux sur un verre de glace.
1: Non, pas de suite.
2: Pas de suite. Pina colada, OK? Ça fait partie des drinks préférés des Québécois.
1: Oui.
2: L'été, autant que l'hiver, mais l'été, il y a quelque chose de festif avec ça.
1: Ça n'a pas de bon sens.
2: Mais là, connais-tu l'origine du pina colada?
1: Non.
2: Le pina colada, là, c'est un cocktail national de Porto Rico.
1: OK.
2: Exactement.
1: Est-ce que Bad Bunny?
2: Oui.
1: Ah oui.
2: Hey, lui, il pourrait nous en faire des pina coladas.
1: Hey, mon Dieu, je prendrais bien son pina colada.
2: Non! C'est pas ça que j'ai dit, moi. Donc, originaire de Porto Rico, et c'est dans les légendes, là, ça aurait été créé par le barman Ramon Monchito Marrero qui aurait mis ce cocktail-là au monde en 1954 à l'arrivée d'Hilton. Et qu'est-ce que ça veut dire, pina colada?
1: La pina, c'est ananas?
2: Oui, c'est ananas filtré ou ananas passé au tamis en espagnol.
1: OK.
2: Fait que si vous aimez pas les ananas puis le coconut, peut-être que vous allez pas aimer ça. Et je me suis dit, on peut pas vous parler de pina colada, vous dire ça vient d'où, l'origine, sans vous donner une petite recette.
1: Ouais, parce que là, il y a plusieurs façons de le faire, mais tu en as vraiment une excellente. Tu me l'as déjà faite chez vous, c'est malade.
2: Écoute, regarde, on a bu combien, on s'en rappelle plus.
1: Et mon Dieu, un après l'autre.
2: Bien évidemment, ça va vous prendre du rhum blanc.
1: Ah oui, hey, tu savais-tu que c'est la boisson préférée des nymphomanes?
2: Pourquoi?
1: Le rhum. M'a te prendre un rhum, pain autre rhum, pain autre rhum, pain.
2: Moi, j'étais comme, hein, comment
1: qu'est-ce
2: ça, là?
1: Qu'est-ce que tu dis là? De la... ouais,
2: qu'est-ce
1: continue.
2: Que tu dis là, Koulou? Donc, du rhum blanc de votre choix. Donc, prenez votre préféré, du jus d'ananas, de la crème de coco et de la glace. Parce qu'un pina colada, il faut que ça soit frais.
1: Oui.
2: Si tu sers ça tiède,
1: non.
2: Oublie ça. Puis, ce que vous pouvez faire pour être sûr que ça soit froid, là, quand vous allez mettre vos ingrédients, avant de passer ça au blender, là, tu viens le brasser comme ça, un peu comme un café glacé. Ta glace va déjà refroidir en masse ton mélange. Puis après ça, tu passes au blender. Donc, c'est bien facile. Vous mettez tous les ingrédients là, dans un mélangeur avec une bonne quantité de glace. Moi, j'aime ça quand c'est frais. J'abuse, ça glace un peu.
1: Ben oui.
2: Vous allez mélanger ça dans votre robot culinaire pour que ça soit comme une texture slush ou cappuccino glacé. Mmh. Vous allez verser ça dans un grand verre, bien évidemment. Et moi, ce que j'aime d'un petit pina colada là, sur une petite brochette, c'est de mettre des cerises, tu sais, des cerises marasquées.
1: Ah oui,
2: là.
1: Des petites cerises. Ben oui.
2: Ça, là, c'est tellement bon. Une petite tranche d'ananas, petit quartier d'ananas sur le côté.
1: Des petites feuilles d'amande, des petites feuilles de basilic. Mmh. Oh, mon
2: Et
1: Dieu.
2: Si vous avez des petits parapluies en papier de soie.
1: Là, c'est le comble!
2: C'est le comble du pina colada!
1: Imagine de boire ça dans une carcasse de d'ananas que t'as vidé. Ça doit-tu être fun, hein?
2: Ça doit être
1: ou de noix de coco, je sais pas.
2: Oh! Va falloir essayer ça cet été. Okay. Puis vous pouvez vous faire aussi une version sans alcool, bien évidemment, c'est qu'on enlève le rhum blanc. Donc,
1: ouais,
2: on
1: vrai,
2: pense
1: vrai.
2: À ceux qui prennent des mocktails, ben c'est possible.
1: Ou même pour les petits, là, des fois, c'est quoi vos drinks vous faites? Vous tu en donnes un, pas de rhum.
2: Tu trompes de verre.
1: Ouais, exact.
2: Sinon, ils se couchent de bonne heure. Fait que c'est pas si pire.
1: Les dodos, les petits.
2: Ouais, et pour finir sur une note historique, c'est en 78 que le pina colada a été officiellement déclaré la boisson nationale de Porto Rico.
1: Ben, lâche-moi donc.
2: Puis là, vous avez le choix, Coconut Bar ou Porto Rico.
1: Ah, oui, c'est ça, il n'y a pas d'autre place ailleurs. Hey, Steph, merci, nous autres, on paye sur off, on s'en va au Coconut Bar.
2: Prendre un pina colada, puis les AQAQ sont bons.
1: AQAQ?
2: Essayez ça cet été.
1: Je sais, ça fait peur.
2: Miam!

0: lundi 20 juillet 2026. Ici Robert Savard, en manchette. Matelas Sealy de Saint-Narcisse vient de poser un geste qualifié de méprisant par le syndicat. La phase 1 des travaux d'asphaltage réalisés par la ville de Shawinigan dans le cadre du programme annuel d'asphaltage de rue débute aujourd'hui et vont se poursuivre jusqu'au 7 août prochain. Mais auparavant, pour débuter, plus de 22 000 fouilles complètes ont eu lieu depuis 4 ans en centre jeunesse au Québec, selon ce qu'a comptabilisé Le Devoir. Pourtant, une nouvelle directive a précisé aux intervenants le caractère exceptionnel de cette mesure. Des adolescents ont raconté au journal à quel point tout cela est humiliant. La cofondatrice de l'organisme Équipe Jeunesse, Nancy Audette, déplore des mesures excessives qui font beaucoup de dommages. Elle affirme qu'il faut cesser de mettre ensemble les jeunes qui sont sous protection et les jeunes contrevenants. Elle souligne aussi qu'ils sont déjà soumis à des détecteurs de métal.
1: C'est quoi les conséquences quand on a subi 50, 100, 200 fouilles à nu pendant son passage à la protection de la jeunesse? Mais ça a des conséquences psychologiques. Il y a un bris de confiance. Ça abîme les enfants. Moi, on m'en parle tout le temps, tout le temps, tout le temps. Les jeunes restent avec des traces profondes de ça.
0: Matelas Sealy de Saint-Narcisse vient de poser un geste qualifié de méprisant par le syndicat. 6 travailleurs sur la quarantaine d'employés n'auraient même pas reçu leur indemnité de départ de 2 semaines parce qu'ils étaient absents du travail au moment de la fin des opérations. L'usine a cessé de fonctionner le 26 juin dernier. Les employés ayant plus de 15 ans d'ancienneté devaient recevoir 2 semaines de préavis de départ. Or, 6 d'entre eux étaient soit en congé de maladie ou en CNESST. Des poursuites ont été déposées et des griefs ont été déposés contre l'entreprise. La phase 1 des travaux d'asphaltage réalisés par la ville de Shawinigan dans le cadre du programme annuel d'asphaltage de rue ont débuté aujourd'hui et vont se poursuivre jusqu'au 7 août. Pour cette première phase, l'investissement est d'une valeur de 2,25 millions de dollars. Les travaux seront exécutés selon la séquence suivante si la température le permet. Pour cette semaine donc, réfection de la 3e rue de la Pointe entre l'avenue de la Station et l'avenue Tamarack. Pour la semaine du 27 juillet, on poursuit sur la 3e rue de la Pointe, la rue Sainte-Hélène et l'avenue Frontenac. Et pour la semaine du 3 août, des travaux d'excavation et d'infrastructure seront réalisés sur ces 3 tronçons. Certains tronçons de rue seront fermés à la circulation pendant les travaux. Une communication sera faite auprès des résidentes et résidents impactés. L'inflation a ralenti au pays en juin. De 3,2 % en mai, le taux d'inflation est passé à 2,8 % le mois dernier, selon l'indice des prix à la consommation dévoilé aujourd'hui. Fait inusité, le chef économiste adjoint à la Banque nationale, Mathieu Arsenault, a expliqué que l'engouement pour la Coupe du monde a eu des impacts sur le panier de consommation, mais ce n'est que de courte durée.
2: La bonne nouvelle, cette hausse-là pour nous est temporaire. Il y a des mesures de la Banque du Canada qui excluent les composantes les plus volatiles, puis elles évoluaient mois sur mois à des rythmes beaucoup plus bas, 0,1 % par rapport au 0,3 % Puis je pense que c'est là que ça donne une meilleure indication des tendances de fond sur l'inflation, parce que évidemment, ces pressions-là sur ces composantes-là reliées à l'activité de la Coupe du monde, bien, vont se dissiper au cours des prochains mois.
0: Les gouvernements du Canada et du Québec ont conclu une entente de principe pour accélérer le processus d'évaluation environnementale pour certains projets de développement économique et énergétique. Cette entente évitera le dédoublement des processus en cédant à Québec l'entière responsabilité des évaluations pour les projets qui relèvent de ses compétences. En point de presse à Montréal, la ministre québécoise de l'Environnement, Pascale Derry, soutient que cela allégera le fardeau pour les investisseurs.
3: On le sait que ces dédoublements entraînaient des délais, des coûts supplémentaires, beaucoup d'incertitudes pour les promoteurs, les entreprises qui devaient conjuguer avec différentes façons de faire pour l'évaluation d'un même et seul projet. Puis ça venait aussi même freiner, je vous dirais, le développement et le financement de projets économiques et énergétiques qui sont pourtant bénéfiques et porteurs pour le Québec. Donc, on vient lever ces obstacles-là.
0: La SOPFEU lève les interdictions de feux à ciel ouvert qui étaient en vigueur dans l'ouest du Québec, notamment dans les régions de l'Outaouais, de l'Abitibi-Témiscamingue et du nord du Québec. Ces mesures, en place depuis le 13 juillet, visaient à prévenir le déclenchement de nouveaux brasiers alors que plus de 150 feux faisaient rage dans les forêts de la province au cours de la fin de semaine dernière. Karine Pelletier, porte-parole pour la SOPFEU, explique que la température a permis aux équipes de pompiers de reprendre le contrôle des incendies au cours des dernières heures.
4: Les précipitations qui sont tombées vraiment dans les derniers jours ont permis de stabiliser les opérations. Il n'y a plus aucun feu hors contrôle grâce à ça. Donc, on peut dire que les précipitations ont vraiment stabilisé le combat des incendies en fin de semaine, ce qui nous permet de lever la mesure.
0: Voilà qui complète l'information. 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
1: Oui, bon début de journée, bon réveil, c'est Country Pop le matin. C'est Yannick Denoncourt qui s'installe. On est ensemble comme ça jusqu'à 8h30. Et au-delà de 8h30 aussi, parce que je suis avec vous pour Country Pop au travail aussi à cet avant-midi. On est ensemble, bref, une bonne partie de la journée. La moitié de la journée au moins jusqu'à midi. Et Robert Bernard qui viendra me rejoindre tantôt aux alentours de 7h pour nous livrer l'essentiel des nouvelles ce matin. Je vais vous en reparler quand même un petit peu tantôt. Entre autres nouvelles qui fait beaucoup jaser ce matin, c'est Donald Trump qui impose des tarifs supplémentaires de 50%, une panoplie de produits canadiens. Donc, et est-ce que c'est en réponse au feu de forêt? Je vous en dirai un peu plus tantôt. Et également aussi, ben, côté météo, à quoi s'attendre pour aujourd'hui? Ben, c'est généralement nuageux. Il y a un 30% de risque d'averse. Tôt ce matin, il y a des averses qui pourraient débuter aussi en après-midi. Risque d'un orage aussi tard en après-midi avec un maximum de 25. Aujourd'hui, on a quand même un humidex à 30 là, pour la journée. Et bien sûr, il y aura des averses aussi pour la soirée. Risque d'un orage aussi un peu plus tard. Donc, bref, je vous en reparle un peu plus tard aussi tantôt. Et ben, présentement, un peu partout en Mauricie, à l'heure où on se parle, on a 18 degrés. C'est ce que le thermomètre nous indique présentement. On part ça avec Karen. Voici Parle-moi de toi. C'est Country Pop le matin. Et bon début de journée en ce mardi, que vous soyez au travail aujourd'hui ou en vacances. Ben, profitez-en. Rions.

c'est une journée où le soleil sera un peu discret quand même aujourd'hui. C'est principalement le nuageux là, pour le reste de la journée. C'est ce qu'on nous prévoit là, du côté d'Environnement Canada. Donc, peut-être même des averses là, prévues là, pour cet avant-midi, puis des risques d'averses aussi un peu plus importantes en fin de journée aux alentours là, de 15 heures avec des possibilités d'orage aussi pour ce soir et cette nuit. Donc, ce sera le topo pour la journée. Puis demain aussi, c'est pas ce qu'il y a de mieux. Là. On prévoit aussi là, des averses là, pour cette semaine. Dans les nouvelles, ce qui risque pas mal de faire jaser aujourd'hui, c'est les États-Unis qui imposent de nouveaux droits de douane de 50% sur certains produits canadiens. Et ça n'a aucun rapport, semble-t-il, avec les incendies de forêt. Ce qu'on rapporte, c'est que l'administration Trump justifie donc ces nouveaux tarifs-là par le fait que le Canada aurait exercé une discrimination injuste à l'encontre des automobiles, notamment des produits d'alcool et sur le lait américain, notamment sur les produits d'alcool. On sait qu'entre autres, là, ici au Québec, la Société des alcools ne vend plus de produits américains depuis plus d'un an. C'est la même chose aussi pour plusieurs provinces un peu partout là, au Canada. Et pour ainsi punir le Canada, Donald Trump se base sur l'article 338 de la loi américaine sur le commerce datant de 1930. Et ça n'a jamais servi, ça, cette loi-là. Mais Donald, avec sa gang, ont décidé de ressortir ça, l'article de loi. Article à peu près jamais utilisé, comme je viens de vous dire, là, par l'administration américaine antérieurement. Et bon, ces droits de douane de 50% s'appliqueront aux marchandises, à certaines marchandises canadiennes qui étaient auparavant protégées par l'accord Canada États-Unis-Mexique. Donc, tu sais, bon, Donald Trump avait beau imposer des tarifs, il y avait certains produits qui étaient protégés là, par la CEUM, par l'accord de libre-échange, mais là, on s'en fout carrément, là, on passe par-dessus l'accord de libre-échange. Donc, ce qui fait dire au gouvernement canadien que ben, on se laissera probablement pas faire concernant ces produits-là. J'ai hâte de voir ce qu'on va faire. En tout cas, il y a Mark Carney hier qui a émis là, un communiqué en disant que, bon, c'est une belle phrase là, qui voulait pas dire grand-chose, mais chose certaine, il y aura rencontre là à compter d'aujourd'hui des premiers ministres des provinces, notamment avec M. Carney. Ça va se passer là, du côté de l'île du Prince-Édouard. Il va en être sûrement question. Donc, la fameuse mesure américaine va entrer en vigueur dans 30 jours après la signature des documents là, par le président là, américain. Donc, 30 jours. Tu sais, on peut peut-être penser qu'il va peut-être reculer là, parce que ça y est déjà arrivé. Ça, on le sait. On serait pas à un recul près là, pour ce qui est de M. Trump, ça c'est bien sûr. Musicalement, ben, ce qui s'en vient dans les prochaines minutes, hey, Jean-François Posé sera là dans les prochaines, Roxane Bruno aussi. Mais pour tout de suite, on y va avec Ludovic Bourgeois, avec Figé dans le temps. C'est Country Pop le matin, Yannick qui est là avec vous jusqu'à 8h30. Hey, bon réveil, bon début de journée en ce mardi. Les feux.

Ouais, bon mardi, c'est un peu gris, ouais. Ce sera comme ça une bonne partie de la journée là, pour aujourd'hui. Il faudra oublier le soleil quand même un peu. Il y a même des risques d'orage et d'averses. C'est avant midi, puis en fin de journée aussi cet après-midi. C'est Yannick qui est là avec vous jusqu'à midi aujourd'hui. Donc, on passe la moitié de la journée ensemble avec plus de musique, plus de new country, ça c'est certain. Je vous parle de ce qui s'est passé hier du côté de Montréal. En fait, c'était, je vous en avais déjà glissé un petit mot hier. On a rendu hommage aux comédiens de l'émission La Petite Vie. Donc, on les a intronisés, en fait, au Temple de la Renommée, juste pour rire. Ça se passait hier au Temple Maisonneuve à Montréal. Et bien sûr, une grande place est allée à Marc Messier, qui nous a quittés il y a déjà deux semaines. Il y a Claude Meunier qui a rendu un vibrant hommage aussi avec beaucoup d'émotion à son grand ami Marc Messier. Et je pense qu'on va pouvoir voir ça là aussi à la télé là, prochainement, cette émission-là. En fait, ce spectacle-là, si on peut dire ça comme ça, parce qu'il y a plusieurs humoristes, plusieurs comédiens, comédiennes aussi qui sont montés sur scène pour parler là, de la petite vie et reprendre certains de ces sketchs-là. Donc, c'est une émission culte, hein, on va se le dire. On la regarde encore, puis on trouve ça très drôle. Donc, et bien sûr, Marc Messier, qui a pris beaucoup de place aussi, étant donné qu'il est décédé. Oui, il y a déjà deux semaines, ça passe vite. Et on apprend également ce matin que Marc Messier n'aura pas droit à des funérailles nationales. C'est ce que nous apprend le TVA. C'est le protocole hein, du gouvernement du Québec qui est responsable donc de faire l'analyse des éléments pour prendre ce type de décision-là. Son grand ami Michel Côté n'avait pas eu droit, lui non plus, là, à des funérailles nationales. Il avait aussi, on avait organisé sa famille au Monument national une chapelle ardente, mais c'était pas le gouvernement là, qui avait organisé ça, donc ce n'était pas des funérailles nationales. Donc Marc Messier n'y aura pas droit non plus, et je pense peut-être que la famille était peut-être pas tout à fait d'accord non plus aussi, là, parce que il y a la fille de Marc Messier qui a émis un message sur les réseaux sociaux hier et qui disait que ça allait se faire dans la stricte intimité, donc il y aura pas là, d'événement spécial, là, mais ça va se faire là, en famille et de façon très intime. Il y aura un livre qu'on pourra donc signer ou bon virtuellement là, pour les condoléances, rien de plus. Et le gouvernement du Québec, cependant, a accepté donc et a proposé à la famille de mettre les drapeaux du Québec en berne sur la tour là, du Parlement du Québec donc, lors de la journée des funérailles, qui ne sont toujours pas annoncées, là, d'ailleurs, soit dit en passant, pour le décès là, de Marc Messier. C'est Jean-François Posé qu'on s'offre à l'instant. C'est Country Pop le matin avec bon début de journée en ce mardi. Oui, mardi gris.

0: Ouais, bon mardi, c'est Yannick Denoncourt qui est là pour Country Pop le matin. On est ensemble, bien sûr, pour commencer cette journée. Oui, qui sera un peu plus grise, je vous dirais. On a 18 degrés un peu partout présentement là, en Mauricie. Donc, avec des risques d'averse aussi là, très tôt ce matin. Puis peut-être cet après-midi aussi, il y a des risques d'orage. Hey, en musique, dans les prochaines minutes, c'est Ed Sheeran qui s'en vient. Et entre autres, également aussi, ben, il y a Robert Bernard aussi qui s'en vient là, sur le coup de 7 heures. On aura droit à toutes les nouvelles avec lui là, un petit peu plus tard tantôt. Donc, tout ça s'en vient dans quelques instants.
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En plein cœur de l'été, en plein cœur des vacances, on s'aperçoit que le prix de l'essence augmente. Est-ce qu'on est bien surpris de ça? Donc, on est en plein milieu des vacances de la construction aussi. Et là, bien sûr, avec tout ce qui se passe aussi là, avec l'Iran et Donald et tout ce qui se passe, bien sûr, avec la guerre là-bas et le prix de pétrole qui ne fait que... le prix du baril de pétrole, oui, qui ne fait qu'augmenter. Bien, c'est sûr que ça augmente. Je viens d'aller vérifier, là, pour ce qui est de la région de la Mauricie, c'est pas mal stable. On est pas mal à 1,79 $ un peu partout, notamment à Shawinigan, sur le territoire de la MRC de Masquinongeau. C'est pas mal 1,79 $. Du côté de Trois-Rivières, un peu plus cher. Toujours un peu plus cher. Trois-Rivières, on est à 1,82 $. Il y a un article dans le journal de Montréal de ce matin. Il y a plusieurs stations de ce matin dans la région. $1,80 $. Ne croire qu'on unique loi, voulant que ce que l'on attire, le prix moyen, c'est

0: Hier, dans les crinqués, Ariane nous a parlé de la journée mondiale de la poutine avec un petit quiz sur la poutine. Aujourd'hui, on est dans le même thème, pas mal, je vous dirais. On va se parler de malbouffe aujourd'hui dans les crinqués.
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2: On est le 21 juillet, la gang. Hier, c'était la journée mondiale de la poutine. Et aujourd'hui, c'est quoi la journée mondiale, mon Yannick?
3: J'ai hâte que tu me le dises.
2: C'est la journée mondiale de la malbouffe!
3: Oh, hey, on est dans le thème cette semaine. Parce que la poutine, on aime ça.

0: De la poutine, mais il ne faut pas trop en manger souvent.
1: Parfait pour garder votre shape de maillot de bain tout au long de l'été. Et là, évidemment, je t'ai préparé un autre quiz aujourd'hui. Cette fois-ci, sur la malbouffe. Alors, on va voir si tu connais tes aliments un petit peu gros et sucrés.
0: Je suis bon là-dedans parce que je n'haïs pas ça.
1: Quel aliment est souvent considéré comme le plus addictif par les chercheurs? Est-ce que c'est les croustilles, la pizza ou les beignes?
0: Moi, je dirais que c'est les chips, les croustilles. En tout cas, moi, c'est mon coup.
1: J'avoue que moi aussi, je suis pas capable de finir un sac. Je pense à travers le sac. Mais ça a l'air que c'est la pizza, grâce à son mélange de gras, de sel et de glucides. La pizza est souvent citée parmi les aliments les plus difficiles à arrêter de manger. Pourquoi les croustilles semblent-elles disparaître si vite du sac? Elles contiennent très peu de fibres, donc elles rassasient peu. Elles fondent en partie dans la bouche, ce qui trompe le cerveau, ou elles contiennent un ingrédient qui stimule directement la faim.
0: Je dirais que c'est le numéro 2.
1: Oui, elles fondent en partie dans la bouche. Alors, les scientifiques parlent de la disparition calorique. Fait que c'est pour ça que notre cerveau perçoit moins les calories lorsqu'on mange un aliment qui se désintègre rapidement grâce à notre salive. Alors, voilà la gang. Si vous avez votre explication, c'est scientifique là, la raison que vous passez à travers le
0: sac. Achetez vos chips ondulés, ça va fondre moins vite.
1: Une boisson gazeuse de 600 ml contient environ combien de cuillères à thé de sucre? Est-ce que c'est 7, 11 ou 16?
0: Moi, je dirais 16.
1: Oui, ça équivaut à environ à 65 grammes de sucre. J'ai déjà vu ça sur YouTube. Ils mettaient les petits cubes de sucre à côté. Là, ça m'a comme coupé l'envie d'en boire.
0: Ça t'enlève le goût,
1: Quel est le principal ingrédient d'une frite? Est-ce que c'est de l'eau, de l'amidon ou de l'huile?
0: Il y a beaucoup d'huile,
1: Oui, mais c'est l'amidon qui vient en premier avec la fameuse patate frite. Quel aliment de restauration rapide peut contenir autant de sel qu'une journée complète recommandée selon le guide alimentaire canadien? Est-ce que c'est un sandwich au poulet, une grande poutine ou un hamburger garni?
0: Je serais porté à dire le hamburger.
1: C'est notre mets national, la poutine. La poutine est tellement salée qu'une poutine, tu topes ton sel pour la journée.
0: Mais remarquez ça, quand vous mangez une poutine, on a soif après. Puis quand on mange très salé, on a soif.
1: C'est normal. Pourquoi les chaînes de restauration utilisent-elles souvent les couleurs rouges et jaunes? Parce qu'elles coûtent moins cher à produire, parce qu'elles ouvrent l'appétit et attirent l'attention, ou parce qu'elles rendent les aliments plus chauds?
0: Je pense que c'est pour attirer notre appétit. C'est prouvé, le rouge puis le jaune, c'est les couleurs de la bouffe.
1: Oui, le rouge stimule l'énergie et le jaune attire naturellement le regard. Alors, c'est pour ça, ketchup moutarde, c'est sur tous les aliments. Lequel de ces aliments contient généralement le plus de calories? Un muffin géant au bleuet, un cheeseburger ou encore une grosse barre de chocolat?
0: Et là, je pense qu'il y a une pogne là-dedans. Je vais aller avec le muffin.
1: Oui, le muffin au bleuet, la gang. Tu sais, les gros muffins au Costco, comment je voudrais ça? C'est à peu près 1000 calories par muffin, littéralement. Ça a été prouvé. Alors, c'est comme pas nécessairement le meilleur aliment. C'est bon, mais d'en manger un complet, c'est pas la meilleure.
0: Ça a l'air que c'est même pas des vrais bleuets qu'il y a dedans.
1: En plus, dernière question pour toi. Quel est le plus gros facteur qui pousse à manger de la malbouffe? Est-ce que c'est la faim, la publicité, la facilité d'accès ou encore la météo?
0: Moi, je dirais les publicités puis la facilité d'accès. Tu sais, quand t'as pas le goût de te faire à souper, là, tu passes devant une cantine ou devant un McDo, puis c'est comme, c'est fait, puis c'est facile.
1: Les chercheurs montrent que de voir constamment des publicités, d'avoir des aliments très accessibles, influence énormément nos choix alimentaires. Alors, aujourd'hui, on se le permet. C'est la journée mondiale de la malbouffe.
0: On se lâche là, aujourd'hui.
1: Fait qu'un petit hamburger, un petit rôti, une poutine.
0: Envoyez.
1: Un bon québécois, fuck les calories puis les sels aujourd'hui.
0: On est en vacances.
1: Bonne journée!
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gros succès cet été pour le spectacle hommage à Jean Leloup. Ça se continue, ça se poursuit là, jusqu'au 15 août prochain à l'amphithéâtre Cogeco à Trois-Rivières. Donc, ça attire pas mal de monde de l'extérieur. D'ailleurs, on vous souhaite la bienvenue si vous êtes de passage chez nous. Restez là dans quelques minutes, on s'informe. Robert Bernard viendra faire son tour. Il va sans doute aussi nous parler des droits de douane américains. Donc, il a été annoncé hier 50% là, d'augmentation en fait sur de nouveaux produits. Là, c'est des nouveaux droits de douane que Donald va nous imposer. Donc, bien sûr, ça s'ajoute à tout le reste. Donc, on s'en parle dans les prochaines minutes. Ça s'en vient. Plus de musique, plus de New Country pour commencer cette journée du mardi. C'est Sam Hunt qu'on s'offre à l'instant avec, oui, de la pluie aujourd'hui et des nuages. Ce sera le menu météo pour la journée. 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
1: Ben oui, bon réveil, bon début de journée en ce mardi, un mardi gris aujourd'hui. Ouais, c'est à prévoir là, des averses peut-être. Et ce sera, oui, quand même principalement nuageux là, pour le reste de la journée. Averses et orages possiblement pour la fin de la journée. Robert Bernard est avec moi. Salut Robert, comment vas-tu?
2: Oui, ça va très bien. C'est mardi.
1: Petit mardi gris, comme on dit.
2: Oui.
1: Grosse nouvelle aujourd'hui. La principale nouvelle qui risque de faire jaser pas mal, c'est les Américains. Donc, Donald Trump qui impose 50% de tarifs sur d'autres produits canadiens. Et on peut peut-être penser que c'est en raison des feux de forêt, mais non.
2: Non, c'est ce qu'on dit actuellement. Tous s'entendent pour dire qu'il a signé ses décrets en fin d'après-midi quand la nouvelle est tombée. On voyait la première réaction. Je me suis dit, voyons, c'est ça un lien avec les feux de forêt, mais c'était déjà prévu, décret déjà prêt à signer. On parle de 50%, comme tu l'as dit, à l'exportation aux États-Unis, mais cette fois-ci, Yannick, ce qui va faire mal, et on va tenter d'avoir la réaction de Martin Caron, président de l'UPA, c'est que ça touche des produits qui normalement font partie, en tout cas sont protégés par l'accord Canada-États-Unis-Mexique, exemple le lait.
1: Mm-hmm.
2: Et là, je peux dire qu'il va y avoir beaucoup de réactions par rapport à ça. On en parlera à 7h27. Le maire de Louisville qui doute qu'on puisse résoudre le problème de bruit engendré par les motocyclistes près d'un resto, le Bayou, le restaurant. Et il dit que peut-être cette année, peut-être l'an prochain, mais c'est un dossier qui est rendu, si on veut, ou qui est presque judiciarisé. Alors, ça risque d'être long. Et la MRC de Mackinac qui, ce matin, propose de resserrer son règlement sur les éoliennes, ce qui va réduire le nombre de ces dernières.
1: Okay.
2: Ça aussi, ça va faire réagir beaucoup. Et on parlera d'un pilote à Victoriaville qui s'est tué dans un écrasement. Alors, tout ça dans vos actualités d'ici 8h27 ce matin.
1: Donc, tu reviendras nous en reparler un petit peu plus tard, plus en détail. Comme je vous ai dit un petit peu plus tôt, côté météo, on a 18 degrés là présentement un peu partout, mais c'est gris, c'est nuageux. Et c'est généralement nuageux pour le reste de la journée. On a un 30% là, de risque d'averse tôt ce matin. J'ai pas vu d'averse nécessairement là, depuis le début de la matinée, mais quand même, on nous en prévoit là, aujourd'hui. Principalement aussi en fin d'après-midi, on devrait peut-être aussi avoir des orages avec un maximum de 25 à atteindre quand même 30 avec l'humidex pour aujourd'hui. Et pour ce qui est de demain, c'est pas mal la même affaire. Là. Je dirais averse, risque d'orage en après-midi avec un max de 23. Retour du soleil, c'est prévu pour jeudi. Jeudi, vendredi, samedi, on devrait avoir du beau temps. Donc, on n'aura pas tout perdu si vous êtes en vacances. Donc, vous n'aurez pas tout perdu vos journées de temps gris. On est chanceux, nous autres, Robert, parce qu'on n'est pas en vacances là, présentement. Donc, le beau temps sera là quand ce sera notre tour.
2: Oui, mais
1: quand
2: je te rappelle,
1: viendra.
2: On t'envoie en vacances et je pense vendredi. Qu'on ne te poussera pas dehors. Tu vas y aller en vacances.
1: Je vais y aller,
2: vendredi.
1: Tu sais, on a beau aimer ce qu'on fait, là, mais tu sais, quand les vacances arrivent, on est toujours bien content. C'est Pink qu'on s'offre à l'instant.
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1: Le système informatique de la station me joue de vilain tour.
2: Oui.
1: Ce matin, je vous dirais que le problème, là, c'est pas l'ordinateur en soi, c'est celui qui est en arrière de l'ordinateur qui fait des siennes. C'est ça qui arrive.
2: C'est pas un mélange des deux.
1: Ben, peut-être aussi. Mais je te dirais principalement que c'est peut-être celui qui opère là,
2: l'ordinateur
1: qui est dû pour des vacances. On y va avec Pink, là, c'est vrai. Country Pop, bon début de journée.

7h06 minutes, hey, bon début de journée en ce mardi. On est le 21 juillet aujourd'hui. Peut-être que vous partez pour un road trip en vacances dans les prochains jours. Il y en a plusieurs qui sont en vacances présentement. Puis on laisse la maison souvent tout seul hein, pendant cette période de temps-là. Et il y a des choses à faire, il y a des choses à prévoir avant de quitter justement pour éviter de revenir puis avoir de mauvaises surprises et que des cambrioleurs soient passés à maison. Donc dans quelques minutes, soyez là. Je vous dis, là, dans 3 minutes à peu près, là, je vous fais entendre les conseils d'un expert du CA Québec, secteur habitation pour CA Québec, qui va nous dire à quoi il faut penser justement avant de partir, quitter la maison et la laisser seule pendant quelques jours. Il y a des choses à faire, il y a des choses à ne pas faire aussi, donc je vous en parle dans quelques minutes avec des extraits d'entrevues que j'ai réalisés avec le monsieur justement là, du CA. On y va avec Vince Lemire un jour ou l'autre à Country Pop. Bon début de journée, bon mardi.

0: 7h10 minutes sous les nuages, ce sera comme ça pas mal aujourd'hui, ouais. Des risques d'averses aussi à 30% là, pour ce matin. Il y a plus de risques qu'il y en a là, en fin de journée cet après-midi aux alentours de 15h, 16h là, pour la fin de la journée. Il y a possibilité d'orage également aujourd'hui. On devrait atteindre un maximum de 25, humidex à 30, puis on a 18 là, présentement sur la région un peu partout en Mauricie. Peut-être que vous êtes en vacances cette semaine, que vous apprêtez à faire un road trip à quelque part, vous préparez pour partir en voyage peut-être à l'extérieur du pays ou à l'extérieur de la province, ou peut-être juste ici au Québec pour quelques jours. Eh bien, on dirait qu'on y pense moins là à ça depuis quelques années. Je sais pas si c'est moi qui se fais une idée là, mais le fait de quitter donc pour les vacances, on dirait que de laisser la maison, il y a des choses auxquelles il faut penser parce que souvent on peut revenir pas avoir de mauvaises surprises, pas avoir des cambrioleurs chez nous. J'en ai parlé avec un expert en habitation du côté du CA Québec qui nous a rafraîchi la mémoire, on peut l'entendre.
1: C'est sûr que quand c'est possible d'avoir la collaboration soit d'un voisin ou d'une personne de confiance, là, c'est encore mieux à ce moment-là parce qu'on peut donner une série de tâches qui peuvent être exécutées à ce moment-là, comme entre autres peut-être sortir les déchets ou peut-être même un voisin de stationner quelquefois son véhicule dans notre entrée juste pour démontrer qu'il y a quelqu'un qui est là. Donc, c'est une des premières choses qu'on peut faire. Il y a évidemment l'entretien du terrain. C'est une bonne chose de s'assurer d'avoir fraîchement entretenu son terrain parce que ça va tout de suite attirer l'œil des cambrioleurs là, si on voit qu'un terrain est un peu négligé. Là. On peut aussi demander de cesser l'acheminement du courrier ou demander à quelqu'un qu'il ramasse à notre place à ce moment-là.
0: Oui, c'est quand même de bons trucs hein, qu'on sait, mais c'est quand même bon de se rafraîchir la mémoire. C'est Yves Allard, donc, qui est directeur adjoint au service de l'habitation du CA Québec, qui m'a accordé cette entrevue. Puis également, il y a quelque chose de très, très important. On le voit très, très souvent sur les réseaux sociaux. Il y a des choses à ne pas faire aussi avant de quitter pour les vacances et son kit pour partir en voyage. Voici ce que m'a dit M. Allard là-dessus.
1: À l'heure des réseaux sociaux, comme on connaît aujourd'hui, il faut se garder une petite gêne de mentionner qu'on s'en va. C'est évident, là, on essaie de pas en parler. Et puis si on en parle à nos proches, on leur dit aussi, s'il vous plaît, tentez de garder ça pour vous. Parce que vraiment, il y a des réseaux bien organisés qui suivent ça dans les réseaux sociaux. Ils vont regarder l'achalandage, ils vont aller visiter dans ces rues-là, ils vont regarder les habitudes, puis ils vont pouvoir à ce moment-là déterminer si vous êtes là ou pas.
0: Quand même, hein, c'est de choses à ne pas faire. C'est sûr, on prend des photos, puis on est bien excité de notre voyage, puis toute l'équipe, puis on met ça en ligne, puis surtout s'il n'y a pas personne à la maison, ben c'est peut-être mieux de pas faire ça parce que c'est la porte tout grande ouverte aux voleurs. Venez-vous-en chez nous, on n'est pas là. C'est un peu ce qu'on dit. Allez, on y va avec Kane Brown à Country Pop. C'est Yannick Deloncourt qui vous accompagne ce matin pour Country Pop le matin. Je suis en remplacement, bien sûr, de Nico Bellemare qui est en vacances. Le beau Nico sera de retour lundi. Stéphanie Veillette aussi est en vacances cet après-midi. C'est Ariane D'Amour qui va vous accompagner de midi à 18h. Donc, c'est la ronde des vacances à Country Pop. Bon début de journée.

0: 7h19, minutes. Bon début de journée, bon réveil. C'est Yannick qui est là avec vous pour Country Pop le matin. Est-ce que en plein été comme ça, en plein cœur des vacances, vous vous ennuyez du hockey du Canadien de Montréal? Peut-être un peu quand même. Hein? On a connu toute une saison. La saison dernière, ça a été quelque chose. Et bien là, on apprend ce matin, on en apprend plus sur les diffusions à la télé pour ce qui est des de la prochaine saison, en fait, là, du Canadien de Montréal qui va reprendre là, dès la fin de l'été, en fait, dès l'automne. C'est TVA Sports qui aurait en fait renouvelé donc la licence donc pour les droits nationaux en français des parties du Canadien de Montréal selon ce qu'a appris la presse. On dit que le nouvel accord donc permettrait à la chaîne sportive de diffuser 32 matchs du tricolore en saison régulière, soit davantage que lors là, des années précédentes. Donc il y aura plus de matchs présentés à TVA Sports pour la prochaine saison que par le passé. TVA Sports qui garderait également donc la diffusion des matchs en série éliminatoire et également la valeur de l'entente là pour les droits nationaux en français. Ça n'a pas été encore là, confirmé par la direction, mais ça n'a pas été précisé non plus. Elle serait là, d'une durée de 12 ans, probablement. Là. Et ce qu'on dit, c'est qu'il y a 45 parties qui seraient présentées à RDS, contrairement à 60 l'an dernier. Donc, il va en avoir moins à RDS. Donc, c'est sûr que s'il y en a plus à TVA Sport, il y en aura moins à RDS, donc 45. Et la presse souligne également là, ce matin qu'Amazon pourrait le présenter aussi 7 autres rencontres sur sa plateforme payante. Donc, on dirait qu'on s'en va. Il y a une petite tendance vers ça là, pour ce qui est des matchs du Canadien aussi de présenter ça donc sur des plateformes. Donc, il y en aura 7, semble-t-il, qui seront présentés sur Amazon Prime. Présentement, c'est une plateforme payante, bien sûr, là, où on peut regarder là, principalement des téléséries puis des films. Mais il y a de plus en plus là, de matchs sportifs aussi qui sont présentés sur ces plateformes-là. Je sais qu'il y avait des matchs, notamment. Il y a un match de hockey aussi qui a été présenté. C'est pendant le temps des fêtes, l'année passée, là, sur la plateforme Netflix aussi, on pouvait visionner donc des parties de hockey aussi. Donc, ça s'en vient là, de ce côté-là. Donc, tout ça pour dire que TVA Sports aura plus de matchs présentés pour la saison prochaine que RDS. Moi, j'ai un petit penchant pour RDS, donc j'ai une préférence pour Pierre-Houd. J'aime bien Pierre-Houd. C'est pas que l'équipe de TVA Sports fait bien les choses, mais Pierre-Houd, ça reste que c'est la voix du hockey au Québec, on dirait, à la télé depuis de nombreuses années. Donc, j'ai un petit penchant pour RDS. Mais, somme toute, tout ça pour résumer que c'est TVA Sports qui remporte la mise et aura plus de matchs à diffuser la saison prochaine que...
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17: Ouais, 7h26 avec Robert Bernard. Robert, ce qui fait beaucoup réagir ce matin, bien sûr, c'est les Américains qui imposent 50 % de tarifs supplémentaires sur de nouveaux produits canadiens. Donc, encore des tarifs là, pour le gouvernement canadien.
18: Sur une centaine de produits canadiens, Yannick, en réponse aux mesures de représailles d'Ottawa, on sait que parmi celles-là, on a l'alcool américain qui est toujours interdit ici au Canada et d'autres petites représailles. Il a affirmé qu'il n'y avait que la Chine et le Canada qui avaient, répondu à ces tarifs-là en donnant d'autres mesures. Et les nouveaux tarifs visent notamment l'alcool, les produits laitiers, le bois, le miel, le ciment, les meubles et les bâtons de hockey, y compris des produits jusqu'ici protégés par l'ACEUM, qu'on pense au lait. Washington reproche au Canada de maintenir des mesures mesures jugées discriminatoires. On vient d'en parler en matière d'alcool, d'automobile et de gestion de l'offre. Ottawa dénonce une violation de l'accord de libre-échange et promet de défendre les intérêts du pays. Matla Sili de Saint-Narcisse a posé un geste qualifié de méprisant par le syndicat. 6 travailleurs sur la quarantaine d'employés n'auraient même pas reçu leur indemnité de départ et de 2 semaines parce qu'ils étaient absents du travail au moment de la fin des opérations. L'usine a cessé de fonctionner le 26 juin. Les employés ayant plus de 15 ans d'ancienneté devaient recevoir 2 semaines de préavis de départ. Or, 6 d'entre eux étaient soit en congé de maladie ou en CNESST. Des poursuites ont été déposées, des griefs ont été déposés contre l'entreprise. La MRC de Mackinac propose de resserrer son règlement sur les éoliennes, ce qui réduirait de 80 à seulement 14 les sites où Test Canada pourrait implanter des éoliennes dans le cadre du projet Mauricie. Selon le Nouvelliste, la préfète Caroline Clément affirme que ces changements reflètent les préoccupations exprimées par la population et Test Canada dénonce une tentative de freiner le développement éolien et n'exclut pas des recours judiciaires. Et dans notre prochain bulletin, dans environ 25 minutes, on vous parle d'Yvon Deshaies, le maire de Louisville, qui doute que le dossier du bruit engendré par les motocyclistes, notamment sur le chemin du lac Saint-Pierre, puisse être résolu cette année. Mmh. Alors ça, on a eu une entrevue exclusive hier avec le maire.
0: Il y a des résidents qui sont pas contents d'entendre là, ces motos qui se dirigent là, du côté du Bayou, notamment là, le restaurant, le bar dans ce coin-là. Donc c'est un gros dossier là, du côté de Louisville. Merci Robert, on se retrouve un petit peu plus tard tantôt. Côté météo, là, on a de belles percées de soleil présentement. Là, on dirait que les rayons tentent de percer les nuages là, présentement, mais ce sera généralement nuageux là, pour la journée d'aujourd'hui. Il y a un 30% de risque d'averse tôt ce matin, des averses qui pourraient débuter aussi cet après-midi. Un risque d'orage maximum de 25, humidex à 30 pour aujourd'hui. Demain, c'est à peu près la même affaire. On nous prévoit des averses pour demain. Risque d'un orage en après-midi avec un maximum de 23, humidex à 30. Retour du beau temps du soleil, c'est prévu pour jeudi avec un maximum de 23. Pas super chaud, par exemple. Là, pour,
18: non,
0: mais c'est correct.
18: C'est bien. À 23, moi, j'adore.
0: Moi, je chiale pas. À 23, je suis satisfait. Hein? Je suis bien content. On a 19 degrés là, présentement un peu partout sur la région. On y va avec les Backstreet Boys. C'est une nouveauté. Ça fait très été comme chanson. Voici Baller Hop à Country Pop.

Pas trop de problèmes sur les routes ce matin. Je viens d'aller faire un tour sur le site de Transport Québec. Là, il n'y a pas trop de problèmes. Pour la Violette, ça circule bien. Autoroute 40, autoroute 55. À Shawinigan aussi, tout circule bien pour ce matin. Moins de monde sur les routes un peu. Il y a des gens en vacances. On y va avec Nate Smith à Country Pop. Bon début de journée.

0: Que faisiez-vous, où étiez-vous en 1998? En 1998, elle nous chantait cette chanson-là. Ça a été un gros hit pour elle. Et là, aujourd'hui, c'est un peu plus tranquille. On entend un peu moins parler, mais elle fait encore carrière. C'est Jennifer Page. C'est notre souvenir du jour avec Crash à Country.
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7h42 avec, des rayons de soleil qui passent au travers des nuages ce matin, mais ça devrait être gris une bonne partie de la journée. Restez là dans quelques minutes. Je vous parle de Marc Messier à nouveau. On en sait plus là, sur les derniers hommages qui lui seront rendus bientôt. Hier, on a rendu un hommage d'ailleurs à Marc Messier. C'était dans le cadre du festival Juste pour rire. On a intronisé la petite vie au temple de la renommée Juste pour rire. Je vous en parle dans les prochaines minutes. Tant qu'à être dans la nostalgie, ben, on va y rester. Voici Marie-Denise Pelletier avec Pour une histoire d'un soir, la version remix de la chanson popularisée dans les années 80. C'est Country Pop le matin. Yannick est avec vous, Chicago.

C'est un bon remix ça, de la chanson popularisée dans les années, fin des années 80, Marie-Denise Pelletier. Et c'était Luc Plamondon qui avait écrit le texte de cette chanson-là. Donc, beau souvenir. 7h45 minutes. Bon début de journée. Merci d'avoir choisi Country Pop pour commencer cette journée du mardi. Hier, du côté de Montréal, Festival Juste pour Rire, on a intronisé La Petite Vie au Temple de la Renommée Juste pour Rire. Claude Meunier qui était sur place avec plein d'autres comédiens aussi là, de la série. Guylaine Tremblay était là, Diane Lavallée, José Deschênes notamment. Mais il manquait un grand absent hein, qui était bien sûr pas là, parce qu'on sait il est décédé au courant là, des deux dernières semaines. C'est Marc Messier. D'ailleurs, on lui a rendu un bel hommage aussi hier, Claude Meunier, qui semblait être très ému là, lorsqu'il a pris la parole pour parler de son grand ami Marc Messier. Donc, ça a été une soirée, semble-t-il, quand même drôle aussi, parce qu'on est allé là, tout en rire aussi. Et puis, j'ai trouvé ça drôle, parce qu'au lieu de faire une minute de silence, ils ont fait une minute de rire hier pour rendre hommage à Marc Messier. Et justement, on en sait plus aussi sur les derniers hommages pour ce qui est de Marc Messier. On apprend notamment ce matin qu'il n'y aura pas de funérailles nationales pour Marc Messier. L'acteur qui est décédé il y a maintenant deux semaines, selon ce que nous apprend le TVA, il n'y aura pas de funérailles nationales non plus. C'est le

protocole du gouvernement du Québec qui est responsable justement là, de faire l'analyse des éléments pour prendre ce type de décision-là. Son grand ami, on s'en souvient, Michel Côté aussi, qui est décédé il y a quelques années de cela, n'avait pas eu le droit non plus là, à une telle cérémonie donc nationale, là. Mais il y avait eu Chapelle Ardente, par exemple, qui avait été organisée par sa famille au Monument national. Pour ce qui est de Marc Messier, on ne sait pas quand est-ce que ça va arriver, mais il n'y aura pas de Chapelle Ardente. Il y a sa fille qui a écrit un message sur les réseaux sociaux hier, qui a mentionné que le tout allait se faire dans la plus stricte intimité. C'était un peu ce que voulait aussi Marc Messier. Il ne voulait pas nécessairement que ce soit très public là, pour ce qui est de ses derniers hommages. C'était quelqu'un de discret, c'est ce que dit sa fille là, dans un message publié sur les réseaux sociaux plus tôt cette semaine. Et puis, également, il a mentionné qu'il y aurait un registre là, qui pourra être signé en ligne pour les gens qui veulent rendre un dernier hommage à Marc Messier. On ne sait pas quelle date ça aura lieu, là, ces derniers hommages-là là, pour ce qui est de Marc Messier. Chose certaine, le gouvernement a mentionné que les drapeaux de l'Assemblée nationale allaient être mis en berne pour, bien sûr, lors de la journée où on va lui rendre un dernier hommage. Ce sera prochainement, sans doute, dans les prochaines semaines, on en saura plus. C'est Emerson Drive qu'on s'offre à l'instant. C'est Country People qu'on s'offre tout de suite. À l'instant, Country Pop, le temps que j'aille prendre une petite gorgée de café. Bon début de journée, c'est mardi. J'espère que ça se passe bien pour votre début de journée. Yannick qui est là avec vous jusqu'à midi aujourd'hui.

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1: L'excellent Gabriel Fredette, 7h53 minutes. Restez là dans quelques instants. On s'informe avec Robert Bernard qui viendra nous parler notamment des tarifs. Mais oui, Donald qui ressort les tarifs. Donc 50% de tarifs sur plusieurs produits canadiens. Donc viendra nous en parler. Entre autres nouvelles, parce qu'il y a d'autres nouvelles, bien sûr, qui retiennent l'attention aussi ce matin. Quand avec Mexico en ce 21 juillet, aujourd'hui mardi. Je vous souhaite une excellente journée. Que vous soyez en vacances ou au travail, c'est Country Pop le matin. Yannick qui vous accompagne comme ça jusqu'à midi aujourd'hui.

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2: Oui, Robert, avant de nous parler là, de tarifs, parce que tu vas nous en parler plus en détail tantôt dans quelques minutes, là, on parle de bruit du côté de Louisville, les motocyclistes donc, qui dérangent. Tu en as parlé notamment avec le maire de Louisville, Yvon Deshaies.
3: Oui, et ça dérange ceux qui habitent sur la 2e avenue et le chemin du lac Saint-Pierre. C'est là le point central du problème. Et le maire de Louisville m'a dit que ce dossier-là risque de ne pas être réglé cette année. Mmh. Et rappelons que les passages de motos dans ce secteur se chiffrent environ 400 par jour. L'affluence élevée durant l'été s'explique par l'importante fréquentation du bayou. En entrevue, Yvon Deshaies a indiqué que la ville faisait face à un cul-de-sac dans ce dossier.
4: On va prendre tout ce qui est légal, qui s'offre à nous, et après ça, le conseil prendra une position. On a vérifié, là. Ça se fait-tu un petit chemin? Quand j'ai un petit chemin pour les motos, comment ça fait 8 pieds de large? Mais on peut pas. On est une zone inondable. Et un conseiller est arrivé avec ça. Si on fait un chemin de côté, il va arriver au bayou à peu près, là, bon, on oublie ça. Ça se fait pas.
3: Et M. Deshaies, dans l'entrevue, m'a dit également, il croit que le cabinet d'avocats qui est chargé de soumettre au conseil municipal un avis juridique, eh bien, pourra compléter son travail d'ici l'automne. Ça pourrait même aller à 2027.
4: On n'a pas encore l'avis juridique de l'avocat cet été. C'est difficile. Après ça, mettons, on a une nouvelle dans un mois. Après ça, c'est vraiment la réglementation qu'il faut faire. Il faut faire une réglementation, il faut afficher 15 jours, il faut revenir. Je suis réaliste, là, les gens qui m'écoutent, il y en a qui vont me dire, ça n'a pas de bon sens. Cette année, septembre, octobre, c'est terminé. Il y a 3 mois de moto qui restent. Il faut suivre la réglementation, il faut suivre le temps.
3: Et Yannick, on ajoute qu'une pétition signée par 138 citoyens a été déposée à la dernière séance du conseil municipal de Louisville, c'est-à-dire lundi, il y a une semaine et quelques jours.
2: Ben, c'est une méchante question, ça.
3: Qu'est-ce
2: qu'on fait avec ça? C'est un commerce qui attire des motocyclistes.
3: Oui.
2: Là, si on empêche les motocyclistes de passer là, ben on coupe le commerce de profits importants.
3: Oui.
2: Ça dérange le monde. C'est le bruit des motos qui circulent. C'est une méchante question, là.
3: Et c'est exactement là où je l'ai amené en entrevue, en disant, écoutez, si vous avez une solution, moi, je la vois pas personnellement. Oui. J'y ai pensé. Prends ça du bord que tu voudras. C'est pas évident.
2: Non.
3: Un pilote a perdu la vie hier soir dans l'écrasement de son aéronef près de l'aéroport de Victoriaville. L'accident est survenu vers 18h30 et l'appareil a pris feu après l'impact. Le pilote est demeuré coincé à l'intérieur et son décès a été constaté sur place. Les causes de l'écrasement sont inconnues. Une enquête a été ouverte par la SQ et le Bureau de la sécurité des transports pour faire la lumière sur cet accident mortel. Et enfin, les automobilistes québécois font face à une forte hausse du prix de l'essence au début des vacances. Dans plusieurs régions, le litre frôle les 2 $ après une augmentation de plus de 20 cents en quelques jours. J'ai vérifié sur Essence Québec en Mauricie, les prix varient de 1,79 à 1,86. Cette flambée s'explique par la hausse du prix du pétrole alimenté par les tensions géopolitiques au Moyen-Orient et la diminution des capacités de raffinage. Certains experts estiment que les prix pourraient demeurer élevés pendant plusieurs mois. Et dans quelques minutes, eh bien, on vous parle des tarifs de 50% à l'exportation aux États-Unis que pourrait imposer Donald Trump dans 30 jours.
2: Ouais, vraiment, c'est la nouvelle du jour. Hein. Hier, c'est tombé en fin de journée. Là.
3: Oui.
2: Ce ne serait pas causé par les feux de forêt, parce qu'il a menacé le Canada d'imposer des tarifs en raison de la boucane que les Américains donc ont reçu au courant des derniers jours. On s'en parle dans quelques minutes, tout de suite après Alex Warren, c'est Forever Dreams.
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0: 8h04 minutes avec un peu de soleil discret, mais il est là quand même derrière un peu les nuages. Ça devrait être comme ça une bonne partie de la journée aujourd'hui. Il y a des risques d'averse quand même. C'est 18 degrés là présentement un peu partout en Mauricie. Une des grosses nouvelles aujourd'hui, c'est bien sûr de nouveaux tarifs de 50% contre le Canada émis par les États-Unis, Robert. Donc, ça a été annoncé hier en fin de journée. Puis ça n'a aucun rapport avec, semble-t-il, avec les feux de forêt, parce qu'on se souvient que M. Trump avait menacé là, d'imposer des tarifs en raison de la boucane qui s'en va du côté des États-Unis en raison des feux de forêt en Ontario, mais semble-t-il que c'était déjà prévu.
1: C'était déjà prévu. D'ailleurs, il a signé ses décrets dans le bureau ovale hier en fin d'après-midi. Alors, les États-Unis, en fait, comptent imposer des nouveaux tarifs de douane de 50 % sur certains produits canadiens tels que le lait, les pièces d'automobile, les bâtons de hockey ou des vins produits ici, pour ne nommer que ceux-là. L'administration Trump justifie ces nouveaux tarifs par le fait que le Canada aurait exercé une discrimination injuste à l'encontre de ses producteurs d'automobiles, d'alcool et de lait. La mesure va entrer en vigueur dans environ 30 jours, si Trump ne change pas d'idée, évidemment. En réponse aux accusations du président Trump, le premier ministre Mark Carney a déclaré que le Canada n'a fait que prendre les mesures nécessaires pour soutenir l'économie canadienne, aider les agriculteurs, les familles québécoises et les travailleurs. Et j'ai vérifié sur CNW il y a une trentaine de minutes, Yannick, pour voir si on en parle. Oui, comme le rapporte CNN, si l'utilisation par Trump de l'article 338 est validé par les tribunaux, cela pourrait devenir un outil utile dans les futures négociations commerciales. C'est ce qu'a déclaré Stephen Brown. Il est économiste en chef pour l'Amérique du Nord chez Capital Economics. Et ce dernier a dit, avec le recul, eh bien, il est frappant de constater que l'administration Trump recourt désormais une nouvelle méthode, pour mettre en œuvre les droits de douane. Et ces droits de douane sont devenus l'une des tactiques de négociation économique privilégiée du président, on le sait, qu'il a tenté d'imposer à tous les principaux partenaires commerciaux des États-Unis au cours de son dernier mandat. Alors, dans un premier temps, la théorie, Yannick, on frappe fort, on menace, puis après, on négocie.
0: On négocie, oui. Ouais. C'est la façon de faire de Donald Trump. J'entendais hier certains analystes aussi qui disaient que là, il y a des élections de mi-mandat qui s'en viennent. Puis pour satisfaire une certaine branche, notamment les agriculteurs aux États-Unis, puis bon, à ce monde-là, on n'a pas taxé l'énergie, on n'a pas taxé le pétrole, on n'a pas taxé l'acier, l'aluminium. Surtaxés, ils sont déjà taxés, notamment l'aluminium.
1: Les terres rares aussi.
0: On n'a pas surtaxé ça, mais quand même, parce que bon, ça allait faire augmenter les prix là aussi. Puis ça allait, mais on a taxé des affaires qui dérangent pas trop, puis des choses aussi pour satisfaire une certaine branche aux États-Unis. Donc, peut-être que M. Trump, rendu au 19 août prochain, donc dans un mois, va peut-être revirer de bord et peut-être que les négociations vont reprendre aussi avec...
1: Tout à fait, Yannick, et je rajoute ceci en guise de conclusion. Il y en a par-dessus la tête avec le Moyen-Orient en ce moment-là. Là, on rapporte une centaine de soldats blessés. Ce que le Pentagone avait tenté de camoufler, c'est sorti ce matin, d'ailleurs sur CNN, les grands sites internationaux. Donc, de plus en plus, il est dans l'eau boudante.
0: Ouais, tout à fait. Donc, on continue de suivre ça. Merci beaucoup, Robert, de ces détails-là. Oui. Et on poursuit nous autres en musique avec Luke Combs. Voici Fast Car. C'est Country Pop le matin qui se poursuit comme ça. On est ensemble jusqu'à 8h30. Même que je suis avec vous autres jusqu'à midi. Donc, on passe la moitié de la journée ensemble.
1: Ben oui, ah oui?
0: Robert, la moitié de la journée, écoute. Merci de nous avoir choisis.

0: 8h12 minutes avec de belles percées de soleil. Là, présentement, on est chanceux parce que selon les prévisions météo, c'était que des nuages. Là. En tout cas, c'est ce que j'ai dans les prévisions d'Environnement Canada. C'est supposé d'être nuageux pour le reste de la journée. Il y a même des averses prévues là, pour la fin de la journée. On y va avec les crinqués. Les crinqués sont là cet été et cette semaine, c'est moi et Ariane. En fait, Ariane nous a fait un petit quiz sur la malbouffe aujourd'hui parce qu'hier, c'était la journée internationale de la poutine et on se parle de malbouffe encore ce matin. Vous allez peut-être avoir le goût d'en manger une poutine encore aujourd'hui.
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2: C'est le 21 juillet, la gang. Hier, c'était la journée mondiale de la poutine. Et aujourd'hui, c'est quoi la journée mondiale, mon Yannick?
3: J'ai hâte que tu me le dises.
2: C'est la journée mondiale de la malbouffe!
3: Oh, hey, on est dans le thème cette semaine. Parce que, tu sais, la poutine, on aime ça, de la poutine, mais il faut pas trop en manger souvent.
2: Parfait pour garder votre shape de maillot de bain tout au long de l'été. Et là, évidemment, je t'ai préparé un autre quiz aujourd'hui. Cette fois-ci, sur la malbouffe. Alors, on va voir si tu connais tes aliments un petit peu gros et sucrés.
3: Je suis bon là-dedans parce que j'haïs pas ça.
2: Quel aliment est souvent considéré comme le plus addictif par les chercheurs? Est-ce que c'est les croustilles, la pizza ou les beignes?
3: Moi, je dirais que c'est les chips, les croustilles. En tout cas, moi, c'est mon coup.
2: J'avoue que moi aussi, je suis pas capable de finir un sac. Je pense à travers le sac. Mais ça a l'air que c'est la pizza grâce à son mélange de gras, de sel et de glucides. La pizza est souvent citée parmi les aliments les plus difficiles à arrêter de manger. Pourquoi les croustilles semblent-elles disparaître si vite du sac? Elles contiennent très peu de fibres, donc elles rassasient peu. Elles fondent en partie dans la bouche, ce qui trompe le cerveau, ou elles contiennent un ingrédient qui stimule directement la faim.
3: Ben, je dirais que c'est numéro 2.
2: Oui, elles fondent en partie dans la bouche. Alors, les scientifiques parlent de la disparition calorique.
3: Okay.
2: Fait que c'est pour ça que notre cerveau perçoit moins les calories lorsqu'on mange un aliment qui se désintègre rapidement grâce à notre salive. Alors, voilà la gang. Ouais. Si vous avez votre explication, c'est scientifique, là, la raison que vous passez à travers le sac.
3: Achetez vos chips ondulés, ça va fondre moins vite.
2: Une boisson gazeuse de 600 millilitres contient environ combien de cuillères à thé de sucre? Est-ce que c'est 7, 11 ou 16?
3: Moi, je dirais 16.
2: Oui, ça équivaut à environ à 65 grammes de sucre. J'ai déjà vu ça sur YouTube. Ils mettaient les petits cubes de sucre à côté. Là. Ça m'a comme coupé l'envie d'en boire.
3: Ça t'enlève le goût. Ouais.
2: Quel est le principal ingrédient d'une frite? Est-ce que c'est de l'eau, de l'amidon ou de l'huile?
3: Il y a beaucoup d'huile.
2: Oui, mais c'est l'amidon qui vient en premier avec la fameuse patate frite. Ben ouais. Quel aliment de restauration rapide peut contenir autant de sel qu'une journée complète recommandée selon le Guide alimentaire canadien? Est-ce que c'est un sandwich au poulet, une grande poutine ou un hamburger garni?
3: Je serais porté à dire le hamburger.
2: Ben non, c'est notre mets national, la poutine. La poutine est tellement salée qu'une poutine, tu topes ton sel pour la journée.
3: Mais remarquez ça, là, quand vous mangez une poutine, là, on a soif après. Puis quand on mange très salé, on a soif. Fait que, écoute,
2: c'est normal. Pourquoi les chaînes de restauration utilisent-elles souvent les couleurs rouge et jaune? Parce qu'elles coûtent moins cher à produire, parce qu'elles ouvrent l'appétit et attirent l'attention ou parce qu'elles rendent les aliments plus chauds?
3: Ben je pense que c'est pour attirer notre appétit, tu sais, c'est prouvé, le rouge puis le jaune, c'est les couleurs de la bouffe.
2: Ouais, le rouge stimule l'énergie et le jaune attire naturellement le regard.
3: Ouais.
2: Alors, c'est pour ça, ketchup moutarde, c'est sur tous les aliments. Lequel de ces aliments contient généralement le plus de calories? Un muffin géant au bleuet, un cheeseburger ou encore une grosse barre de chocolat?
3: Et là, je pense qu'il y a une pogne là-dedans. Je vais aller avec le muffin.
2: Ouais, le muffin au bleuet, là, la gang. Tu sais, les gros muffins au Costco, là, comment je voudrais bien ça? C'est à peu près 1000 calories par muffin, littéralement. Là, ça a été prouvé. Alors, c'est comme pas nécessairement le meilleur aliment. C'est bon, mais d'en manger un complet, c'est pas la meilleure.
3: Ça a l'air que c'est même pas des vrais bleuets qu'il y a dedans.
2: En plus, dernière question pour toi. Quel est le plus gros facteur qui pousse à manger de la malbouffe? Est-ce que c'est la faim, la publicité, la facilité d'accès ou encore la météo?
3: Ah, moi, je dirais les publicités puis la facilité d'accès. Tu sais, quand t'as pas le goût de te faire à souper, là, tu passes devant une cantine ou devant un McDo, puis c'est comme, hein, c'est fait, puis c'est facile. Puis...
2: Ouais, les chercheurs montrent que de voir constamment des publicités, d'avoir des aliments très accessibles, influence énormément nos choix alimentaires. Alors, aujourd'hui, ben on se le permet. C'est la journée mondiale de la malbouffe.
3: On se lâche là, ça, aujourd'hui.
2: Fait qu'un petit hamburger, un petit rôti, une poutine.
3: Envoyez.
2: Ah bon, québécois, fuck les calories puis les sels aujourd'hui.
3: On t'en vacances. Pleinement.
2: Bonne journée!
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0: 8h20 minutes en ce 21 juillet, c'est mardi aujourd'hui. C'est Yannick qui est là avec vous pour Country Pop le matin dans quelques minutes. Ben, c'est Country Pop au travail avec 92 minutes de hit sans arrêt. Et Robert sera là aussi pour son dernier bloc d'information pour ce qui est de Country Pop le matin. Mais nouvelles locales et régionales, hein, vous savez, c'est toute la journée. C'est avant-midi, c'est après-midi également aussi avec Robert Savard qui sera là en fin de journée aussi pour vous livrer l'essentiel des nouvelles locales et régionales. Et aussi, bien sûr, tout l'avant-midi, je vous accompagne, moi, avec Country Pop au travail. Je vous parlerai notamment des diffusions des matchs de hockey à la télé. Là, pour ce qui est du Canadien, on sait là, à qui seront distribués les matchs cette année, TVA Sports, RDS et tout le kit. Je vais vous en parler au courant de l'avant-midi. On reviendra aussi sur le prix de l'essence aussi. Je sais que Robert en a parlé tantôt dans ses nouvelles. Prix de l'essence qui est comme un peu à la hausse là, du côté de Montréal. On frôle le 2$ et d'après moi, ben, ça s'en vient ici. Si vous avez à faire le plein, là, c'est peut-être le temps de le faire parce que ça n'a pas encore augmenté. En moyenne, on est à 1,79$, 1,80$ à peu près. Là. 86 même qui a été aperçu du côté de Trois-Rivières. Donc, mais c'est ça. Avec tout ce qui se passe présentement dans le monde, avec ce qui se passe en Iran là, également, ça devrait augmenter là, dans les prochains jours. Les vacances de la construction aussi, on est en plein dedans, ça donne demain. C'est-tu drôle? Restez là dans quelques minutes. La musique de Matt Lang s'amène à Country Pop.
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15: Ici Arnaud Bédard pour discuter projet Mauricie avec Éric Gauthier. PDG de TES Canada. Éric, est-ce que les résidences voisines des éoliennes vont recevoir des redevances lorsque le projet sera en fonction?
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0: 8h26 minutes, Robert, on parle des tarifs de Donald Trump. 50% d'augmentation, en fait, de nouveaux tarifs imposés par notre voisin du Sud.
21: Oui, possiblement dans 30 jours, s'il ne recule pas sur certains produits canadiens, on pense au lait, les pièces automobiles ou des vins produits ici. Le maire de Louisville doute que le dossier du bruit engendré par les motocyclistes sur le chemin du lac Saint-Pierre puisse être résolu d'ici l'automne prochain. Un pilote a perdu la vie hier soir dans l'écrasement de son aéronef près de l'aéroport de Victoriaville. Le ministre de l'Agriculture, Donald Martel, veut rassurer les abattoirs sous inspection provinciale après l'assouplissement des règles pour les abattoirs de proximité. En effet, selon Le Soleil, dès le 29 août, les producteurs pourront vendre directement la viande issue de ces abattoirs. Et enfin, les automobilistes québécois font face à une forte hausse du prix de l'essence. Dans plusieurs régions, le litre frôle les 2 $ et dans la région, les prix varient de 1,79 à 1,86.
0: Ouais, ça devrait augmenter, hein, parce que dans le coin de Montréal, comme tu l'as dit, là, ça frôle 2 piastres présentement.
21: Exact.
0: Et en plein milieu là, des vacances aussi, il y en a peut-être qui vont mettre la main dans leur poche dans les prochains jours. Merci, Robert.
21: De rien.
0: On t'écoute au courant de l'avant-midi. Tu seras là pour tes différents bulletins. Robert Savard sera là également cet après-midi. Countrypop.ca aussi pour suivre l'information sur notre site Internet. Merci, à tantôt, Robert. On te retrouve un petit peu plus tard.
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0: Ben ouais, c'est ce qu'on vous offre tout l'avant-midi. Yannick Denoncourt qui est avec vous jusqu'à midi, jusqu'à l'arrivée d'Ariane Damour. C'est la valse des vacances cette semaine. Nico est en vacances. Nico Bellemare, que vous entendez dans Country Pop le matin habituellement, sera de retour lui lundi. Stéphanie Veillette, elle est en vacances pour les 3 prochaines semaines. C'est tranquille à la station, je peux vous le dire, cette semaine. C'est dans le très tranquille. Dans les prochaines minutes, entre autres, pour ce 92 minutes de hit du Coldplay pour vous autres, Tyler Rich sera là. Il y aura également Tin Hill Towns, un gars qui s'en vient en spectacle aussi prochainement, le 24 août prochain, du côté de l'amphithéâtre Cogeco à Trois-Rivières. Brian Adams s'amène dans les prochaines minutes. Et lui, ben, c'est Matt Lang. She Stole My Truck, c'est ce qu'on s'offre à l'instant. Bon début de journée. 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

Ouais, c'est quand même impressionnant, là. Après Rio de Janeiro au Brésil, à Mexico, à Las Vegas et à Tokyo, c'est ici dans la région que Bryan Adams a choisi de s'arrêter cet été. Il sera dans l'amphithéâtre Cogeco de Trois-Rivières le 24 août prochain. Moi, j'ai ma peur de billets. Je me suis pris de bonheur cette année. La dernière fois qu'il est venu, je l'ai manqué. Et là, quand j'ai vu qu'il allait être de passage chez nous dans la région, j'ai dit là, faut pas que je manque ça. Donc, mes billets sont achetés bien hâte au 24 août pour entendre, entre autres, cette chanson-là. C'est Bryan Adams qu'on s'offre à l'instant, voici Summer of 69 à Country Pop. Et bon début de journée et bonne journée au travail ou bonne journée en vacances. Profitez-en bien.

beau milieu d'un blitz de 92 minutes de hits. C'est Yannick qui vous accompagne pour Country Pop au travail. 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Plus de musique, plus de New Country, c'est ce qu'on vous offre. Voici Tennel Towns avec The Last Time à Country Pop. Bon avant-midi.

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1: Eh oui, on est en plein dedans. C'est un blitz de 92 minutes de hit sans arrêt. C'est Yannick Deloncourt qui vous accompagne comme ça jusqu'à midi avec plus de musique, plus de new country. Ce qui s'en vient dans les prochaines minutes, mon homonyme Yannick sera là avec ses soirées-là. Oui, ça s'en vient. Et Daft Punk s'en vient aussi dans les prochaines minutes. Il y aura le Blue Ridge Band. Dallas Smith aussi côté new country. Et entre autres, Tom Petty aussi avec Free Fallin'. Ça fait longtemps, il me semble qu'on a entendu ça. C'est super bon. High Valley s'en vient. Jean-François Posé aussi sera là dans les prochaines prochaine, mais pour tout de suite, un groupe que j'adore, comme bien du monde d'ailleurs, c'est Coldplay avec In for the Weekend à Country Pop. Bon avant-midi.

Ouais, si vous êtes en vacances cette semaine, vous prévoyez prendre la route et faire une long ride, oui, ben moi j'irais mettre de l'essence si j'étais vous, parce que là on dirait que ça commence à augmenter un peu. J'ai vérifié un petit peu plus tôt ce matin et ben en Mauricie c'est quand même stable. On est à 1,79$ du côté de Shawinigan. Là, c'est principalement ça dans les dans la plupart là, des stations-service. Même chose là pour le territoire de la MRC de Masquinongé. Du côté de Trois-Rivières, ben, c'est toujours un peu plus cher. On est à 1,82$. Il y a même des stations-service qui sont à 1,86$ ce matin. Et là, il y a un article dans le Journal de Montréal de ce matin qui nous dit que du côté de Montréal, il y a des stations-service qui frôlent 2$ le litre. Donc, on est à 1,95$ dans plusieurs stations-service là, présentement. Ça s'explique par l'augmentation du prix du baril de pétrole, mais avec ce qui se passe aussi là, du côté du Moyen-Orient présentement, les Américains qui ont poursuivi, qui continuent leur bombardement. Donc, c'est rien pour aider le détroit d'Ormuz aussi qui est toujours bloqué. Donc, ça devrait augmenter là, encore une fois. Hein, ça joue au yo-yo, c'est le cas de le dire. Donc, ben, ça vient jouer au yo-yo dans nos poches aussi, c'est ça le problème. Donc, ben, c'est ça. Donc, si vous avez à prendre la route aujourd'hui, dans les prochains jours, peut-être aller faire le plein avant que ça augmente. Parce qu'habituellement, quand ça monte à Montréal de cette façon-là, c'est pas long. Après ça, là, qu'ici, ben, ça monte également. Donc, faut être prévoyant. C'est High Valley qu'on s'offre à l'instant. C'est Country Pop au travail. Yannick qui est là avec vous jusqu'à midi. On est en plein cœur d'un blitz de 92 minutes d'intérêt.

Ouais, les prévisions d'Environnement Canada nous font quand même un peu mentir ce matin. Hein? Je vous parlais d'une journée plutôt nuageuse, plutôt grise, puis on a eu droit de très belles percées de soleil au courant de l'avant-midi. Et ben, en tout cas, c'est les prévisions, c'est ce qu'on nous donne comme prévision Environnement Canada, nuageux pour aujourd'hui, mais quand même, on a droit quand même à de belles percées de soleil un peu partout à Shawinigan et dans les environs. Mais oui, il y a toujours un 30% de risque d'averse cet après-midi, surtout risque d'orage aussi en fin de journée, c'est toujours possible. Ce soir aussi, risque d'averse et d'orage, quand même des vents bien présents aussi là, pour demain, notamment ce soir aussi. Pour demain, mercredi, c'est des averses, risque d'orage aussi en après-midi. Vent bien présent. On parle même de rafales demain là, qui pourraient souffler jusqu'à 50 km/h demain, surtout le matin avec un max de 23. L'humidex qui est toujours présent là, pour demain aussi avec 30 comme maximum. Et c'est le retour du soleil à partir là, de mercredi. Donc, pas mercredi, mais jeudi avec un maximum de 23. Donc, beaucoup plus frais, peut-être un peu plus endurable, si on peut dire ça comme ça. Et vendredi, soleil aussi 26. Et belle journée aussi pour la journée de samedi. À venir jusqu'à maintenant, c'est beau avec un maximum de 27 degrés. C'est ce qu'on nous prévoit. Voici Dallas Smith parce qu'on vous offre plus de musique, plus de new country ici à Country Pop. C'est Yannick Deloncourt qui vous accompagne comme ça. On est en plein cœur d'un blitz d'une heure de hit, même 92 minutes de hit, que dis-je?

On est au beau milieu d'un blitz de 92 minutes de hits et country pop au travail. Yannick qui est là avec vous jusqu'à midi. Vous savez, les réseaux sociaux, il y a des belles affaires, il y a des moins belles affaires, mais là, ça, c'est une belle affaire que je veux vous raconter. Depuis quelques jours, il y a des vidéos qui circulent déjà pas mal sur les réseaux sociaux. Le gars, c'est un pseudonyme, il se cache, c'est pas sa vraie identité. C'est Baragus, son nom. Et ça se passe ici dans la région. C'est un citoyen de Trois-Rivières qui se filme en train de redonner un peu de lustre à des espaces publics municipaux, que ce soit donc en nettoyant, désherbant, donc les abords d'un monument dans un parc de la ville, ou en couvrant donc d'une couche de peinture les murs d'un bâtiment municipal, lequel on voit là un graffiti d'une grosse taille. Donc, tu sais, je trouve ça le fun de voir ça. Puis le gars, bon, est sous l'anonymat, donc avec un bandana là, dans le visage. C'est Martin Francoeur qui nous en parle dans la Nouvelliste de ce matin. Et il y a plusieurs personnes, on voit là dans les vidéos, des gens souvent qui vont lui demander pourquoi il fait ça, à visage couvert, donc il pourrait se montrer. Il dit que lui, il veut pas être reconnu, tu sais, il veut pas que les gens le reconnaissent. Il fait pas ça pour ça. Il fait ça pour embellir, donc pour embellir sa ville. Puis aussi, ça envoie un petit message à la ville, aussi de dire, écoute, vous faites pas tout à fait votre job là, ou en tout cas, ce serait peut-être pas un citoyen de faire ça, donc de désherber complètement. Mais il te fait une méchante belle job là, le gars. Donc Baragus, donc cherchez ça sur les réseaux sociaux, vous allez tomber peut-être sur ses vidéos, notamment sur TikTok. J'ai vu ça moi cette semaine, et ça y a pris une couple de jours. Le fameux parc là dans le bas du Cap là, le fameux monument là. On voit là que ça avait besoin un peu là, d'être désherbé et d'un peu d'amour, et lui en a donné de l'amour, et le résultat était quand même assez impressionnant. Donc Baragus, il se passe pas juste des affaires un peu spéciales sur les réseaux sociaux, il est un peu déplorable, il se passe de belles choses aussi, faut le mentionner, ça vaut la peine de le dire. Puis en plus, ça se passe chez nous en Mauricie. On y va avec Daft Punk à Country Pop, oui, plein cœur d'un blitz de 92 minutes de hit avec plus de musique et plus de new country. C'est Yannick qui est là avec vous jusqu'à midi.

0: Ben ouais, vous avez deux Yannick pour le prix d'un ce matin. Yannick avec ses soirées-là et moi avec ses avant-midi-là pour ce qui est de Country Pop au travail. On est ensemble jusqu'à midi. On repasse ça dans quelques minutes pour un autre blitz d'une heure de hit. Il y a Robert Bernard qui s'en vient aussi avec les nouvelles dans les prochaines minutes. Max McEnroy, c'est ce qu'on s'offre aussi côté New Country. Ça s'en vient dans quelques instants.
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13: Ici Robert Bernard, mardi 21 juillet, en manchette. Le président Donald Trump annonce une nouvelle surtaxe de 50 % sur des centaines de produits canadiens en réponse aux mesures de représailles d'Ottawa. Les nouveaux tarifs commenceront dans 30 jours et visent notamment l'alcool, les produits laitiers, le bois, le miel, le ciment, les meubles, y compris des produits jusqu'ici protégés par l'ACEUM. Ottawa réplique et dénonce une violation de l'accord de libre-échange et promet de défendre les intérêts du pays.
0: Les automobilistes québécois font face à une forte hausse du prix de l'essence au début des vacances. Dans plusieurs régions, le litre frôle les 2 $ après une augmentation de plus de 20 cents en quelques jours. En Mauricie, les prix demeurent stables et varient de 1,79 à 1,86. Une flambée qui s'explique notamment par la hausse du prix du pétrole alimenté par les tensions au Moyen-Orient. Les Québécois écoutent peu leurs propres artistes, selon un rapport de la firme Luminate rapporté par la presse en 2025. À peine 7% des écoutes sur les plateformes étaient des titres québécois. C'est plutôt la musique américaine qui domine. 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

Ouais, vacances ou pas, travail ou pas, ben c'est toujours comme ça ici à Country Pop. On vous offre des blitz de une heure de hit pour passer l'avant-midi. On est ensemble comme ça jusqu'à midi. C'est Ariane D'Amour qui va prendre la relève tantôt sur l'heure du lunch. Je serai avec vous pour également Country Pop au travail en PM et pour aussi la terrasse Country Pop pour terminer la journée avec vous autres. C'est la ronde des vacances là cette semaine à Country Pop. C'est moi qui remplace pour ce qui est de Country Pop le matin. Nico Bellemare sera de retour d'ailleurs lundi. Stéphanie Veillette qui est en vacances là, pour les trois prochaines semaines. Mon tour s'en vient aussi là, dans les prochaines. Donc, c'est vraiment le jeu de chaise musicale pour ce qui est des vacances. Shaggy s'en vient. Florida, JJ Lang sera là. Laurence Saint-Martin, Clément Jacques, Charlotte Cardin, Éric Lapointe. Mais pour tout de suite, c'est Olivia Dean qu'on s'offre à l'instant à Country Pop.

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On y va avec Shaggy, c'est Country Pop au travail. Bon avant-midi, merci de nous avoir choisis.

Ouais, Clément Jean, qui était de passage à Shawinigan il n'y a pas tellement longtemps pour les grandes soirées Desjardins. Ça se passe toujours le vendredi. Spectacle gratuit en plein air. Donc, et ça a lieu à la place du marché. La semaine dernière, c'était Brigitte Boisjoli qui était là avec ses chansons d'Elvis. Et là, cette semaine, c'est les Beatles qui seront présents. Ben, pas les vrais Beatles. Vous aurez compris, il en manque une coupe, hein, dans la gang. Bien sûr, c'est un groupe hommage aux Beatles qui sera présent. Donc, à compter de 20h, 20h30 aux alentours d'eux. À la place du marché, bien sûr, du côté de Shawinigan. Donc, toujours très apprécié. C'est vendredi soir, donc gratuit en plein air. Il y a plein de monde, il y a plein d'activités aussi, plein d'animations au centre-ville de Shawinigan cet été. Et dans les prochaines semaines aussi, Ariane Moffatt sera là le 31 juillet prochain et le 7 août prochain pour conclure cette belle enfilée de spectacles, si on peut dire ça comme ça. C'est la grande Marjo qui sera là. J'ai bien l'impression qu'il va y avoir du monde, pas mal, pour le dernier spectacle de la saison avec Marjo. Donc, c'est le 7 août prochain à ne pas manquer. C'est au centre-ville de Shawinigan à la place du marché. Allez, on y va avec Savage Garden. Voici I Need I Love You à Country Pop. C'est en plein cœur d'un blitz d'une heure de hits. C'est Yannick Denoncourt qui vous accompagne. Country Pop au travail. On est ensemble jusqu'à midi aujourd'hui.

au beau milieu de l'avant-midi, au beau milieu également d'un blitz d'une heure de hit, au beau milieu de vos vacances aussi de l'été. C'est Yannick qui est là avec vous pour Country Pop au travail ce matin. On est ensemble comme ça jusqu'à midi. Je vous en ai glissé un petit mot hier. On a rendu un hommage hier soir, juste pour rire, en fait, à introniser la petite vie au temple de la renommée de Juste pour rire. Donc, plusieurs artistes, artisans de la petite vie étaient sur place. Bien mérité, hein, parce que la petite vie, ça fait partie du Québec, ça fait partie de notre histoire, ça fait partie de la culture québécoise. Ça a été tellement suivi, ça a été suivi par des milliers, millions de téléspectateurs pendant des années, et même encore aujourd'hui, on nous présente les rediffusions là, de La Petite Vie, puis c'est encore aussi drôle et c'est encore aussi suivi. D'ailleurs, hier, c'était au Monument national du côté, Théâtre Maisonneuve, là, du côté de Montréal que ça avait lieu, et puis on a rendu un hommage bien sûr quand même senti à Marc Messier qui joue un rôle important dans La Petite Vie. Moi, c'était un de mes préférés. Régent, je l'aimais bien, là, le petit roux qui arrête pas de mentir, je le trouvais bien drôle. Donc, le mari de Thérèse. Et ce que j'ai trouvé aussi un peu rigolo, c'est qu'on a, au lieu de faire une minute de silence pour le décès là, de Marc Messier, on a voulu virer ça un peu, on voulait pas que ça soit trop triste, on a fait une minute de rire. Donc, tu sais, ça peut être comique aussi là, pour rendre hommage à quelqu'un donc qui nous a tant fait rire aussi pendant des années. Donc, Marc Messier qui a eu un bel hommage hier lors de cet événement-là. Et également, parlant de Marc Messier, on en sait plus sur ses derniers hommages. Entre autres, il n'aura pas droit à des funérailles nationales. Il y a un comité là, qui se penche là-dessus, sur tout ça. Là. Puis bon, c'est très peu de personnes au Québec qui ont droit à ça. Tout comme d'ailleurs Michel Côté qui est décédé il y a quelques années. Lui non plus n'avait pas eu droit là, à ce genre d'hommage-là. Sa famille, par exemple, avait organisé une chapelle ardente. Les gens pouvaient aller sur place rencontrer là, la famille et tout le kit. Mais là, pour ce qui est de Marc Messier, ce ne sera pas le cas. On ne connaît pas encore la date là, des derniers hommages, mais il y a sa fille qui a émis un message sur les réseaux sociaux hier et qui a mentionné qu'il n'y aurait pas là, de dommage national, il n'y aurait pas le dommage public non plus à son père Marc Messier qui est décédé il y a peut-être deux semaines de cela. Tout va se faire dans la plus stricte intimité. Les drapeaux seront en berne, par exemple, drapeaux du Québec seront en berne pour souligner donc le décès de Marc Messier lors du jour de ses funérailles. Et il y aura également là, une possibilité d'envoyer des messages électroniques, notamment là, pour signer un livre d'or, donc pour émettre vos condoléances donc à la famille de Marc Messier. Donc c'est à peu près ce qu'on sait là, pour l'instant. On ne connaît pas la date non plus là, des derniers hommages qui auront lieu, mais ça va se faire dans la plus stricte intimité pour Marc Messier. Jay Kutcher, c'est ce qu'on sort tout de suite parce que vous savez, ici, c'est plus de musique, plus de new country. Merci de nous avoir choisis. On est ensemble comme ça jusqu'à midi, en plein cœur d'un blitz du Nord.

0: Salutations aux gens qui sont dans le coin de Saint-Élie de Caxton. C'est le festival Noël dans le Caxton qui bat son plein, qui s'est commencé depuis samedi. Et ça se poursuit là, dans les prochains jours. Les activités vont reprendre jeudi et beaucoup d'activités, notamment en soirée. Il y aura des cracheurs de feu jeudi soir qui seront là. Il y aura également la fameuse marche au flambeau qui aura lieu aux alentours de 21h30. Toujours impressionnant de voir toute cette marée humaine là, qui se promène avec les flambeaux dans le cœur du village. Il y aura également aussi plusieurs spectacles hommages à venir là, dans les prochains jours, samedi, notamment hommage à Bob Bissonnette. Il y aura également aussi plusieurs autres spectacles présentés là, dans les prochains jours. Hommage à Led Zeppelin notamment. Donc, allez faire un tour du côté de Saint-Élie. Restez là dans quelques minutes. C'est Jordan Davis. On repasse ça pour un autre blitz d'une heure de hit.
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12: Ici Robert Bernard, mardi 21 juillet, en manchette. Le président Donald Trump annonce une nouvelle surtaxe de 50 % sur des centaines de produits canadiens en réponse aux mesures de représailles d'Ottawa. Les nouveaux tarifs commenceront dans 30 jours et visent notamment l'alcool, les produits laitiers, le bois, le miel, le ciment, les meubles, y compris des produits jusqu'ici protégés par l'ACEUM. Ottawa réplique et dénonce une violation de l'accord de libre-échange et promet de défendre les intérêts du pays. Les automobilistes québécois font face à une forte hausse du prix de l'essence au début des vacances. Dans plusieurs régions, le litre frôle les 2 $ après une augmentation de plus de 20 cents en quelques jours. En Mauricie, les prix demeurent stables et varient de 1,79 $ à 1,86 $. Une flambée qui s'explique notamment par la hausse du prix du pétrole alimenté par les tensions au Moyen-Orient. Les Québécois écoutent peu leurs propres artistes. Selon un rapport de la firme Luminate rapporté par la presse, en 2025, à peine 7 % des écoutes sur les plateformes étaient des titres québécois. C'est plutôt la musique américaine qui domine. 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

Et moi qui vous parlais d'un mardi gris ce matin, donc avec des nuages puis tout le kit, on est loin de là. On a de belles percées de soleil depuis le début de l'avant-midi. Il y a toujours des averses qui sont prévues, par exemple, en fin de journée, possibilité d'orage aussi, là, c'est possible sur la région de la Mauricie. Quand on se trompe du bon côté, il n'y a pas de problème, mais sachez que je ne suis que le messager. Moi, je ne fais que y aller des prévisions d'Environnement Canada. C'est pas moi qui fais les prévisions, vous aurez compris. Et dans les prochaines minutes, dans la prochaine heure, de l'excellente musique pour vous accompagner tout l'avant-midi, puis ben, pour le reste de l'avant-midi. Parmalee, entre autres, il y aura également aussi James Blunt avec Dangerous. Il y aura aussi Luke Combs qui s'amène Ace of Base, mais pas tout de suite. C'est la nouvelle mariée qui s'est mariée récemment. Petit mariage bien intime, bien ordinaire. C'est Taylor Swift avec The Fate of Ophelia. C'est Country Pop au travail. On repart ça pour une autre heure de Blitz sans arrêt.

Oui, on vous en a parlé hier, hein, c'était la journée mondiale de la poutine. Hier, ben oui, une journée mondiale de la poutine, imaginez-vous donc. Et d'ailleurs, on vous a posé comme question sur la page Facebook de Country Pop, où vous mangez la meilleure poutine dans le coin, dans la région. Et vous avez été vraiment plusieurs à nous répondre. Entre autres, il y a la cantine chez Je qui nous est revenue là, à quelques reprises. Ça a l'air qu'il y a un line-up là, pour aller manger de la poutine chez Je. Du côté de Saint-Étienne-des-Grès, la patate 2.0 à Louisville est revenue. Chez Baguette, ça c'est du côté de Berthierville. Je connais pas la poutine chez Baguette, mais ça a l'air que c'est bien bon. Il y a également le Food Truck Grill 2.0 aussi qui se trouve du côté de Saint-Justin. Donc, c'est un food truck. D'ailleurs, c'est vrai que c'est très, très bon. On y a goûté ici en équipe. La poutine est pas piquée des verres. Il y a également le Pignon Rouge du côté là, de Pointe-du-Lac. C'est Lynn qui nous a répondu ça. Il y en a plein de réponses là-dessus. Donc, le Saint-Paulinois, Archi du côté de Yamachiche, le Casse-Croûte, Joe Bin aussi. Donc, il y a plein de noms de Casse-Croûte aussi qui nous font bien rire. Donc, il y en a partout des Casse-Croûte au Québec. Faut en profiter. Souvent, ben, c'est ouvert juste pendant l'été. Donc, la meilleure poutine au Québec ou dans la région, selon vous, c'est où? Vous pouvez aller répondre vous aussi à la question sur notre page Facebook et vous abonner par le fait même parce que, ben, c'est le fun. On a différentes affaires. Vous pouvez voir nos niaiseries aussi là-dessus. Donc, c'est la page Facebook de Country Pop. On est au beau milieu d'un blitz d'une heure de hits et Ace of Base qu'on écoute à l'instant. Bon avant-midi. Merci d'être bien branché chez nous à Country Pop.

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Ça vous tente d'un bon café sur place ou pour emporter, ben il y a une carte cadeau de disponible présentement. Il y en a encore 7 en inventaire. Carte cadeau de 50 $, 25 que vous allez payer. Également, chaque cadeau aussi de 50 $ que vous allez payer 25 pour le Thai Zone. C'est du côté du secteur Cap-de-la-Madeleine. 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Tu sais, quand on peut économiser, là, hein, on le fait, puis on aime bien ça, surtout quand on est en vacances. Ça nous permet d'avoir des vacances qui ne coûtent pas trop cher. Luke Combs, toujours bon. On l'écoute à l'instant. C'est Country Pop au travail. Yannick est là avec vous jusqu'à midi, au beau milieu d'un blitz du Nord de Yannick.

Ouais, bonne fin d'avant-midi, c'est Country Pop au travail. C'est Yannick qui est là avec vous, qui vous accompagne comme ça, on est ensemble jusqu'à midi. Souvent, quand on est en vacances, l'été, on a le goût d'aller au cinéma. Moi, souvent, en vacances, c'est, bon, on a plus le temps, puis bon, ça nous tente de sortir aussi, d'aller s'enfermer dans une salle sombre pour regarder un bon film. Et là, il y en a plein ces temps-ci d'excellents films, notamment films québécois qui sortent ces jours-ci. Entre autres, le 29 juillet prochain, le nouveau film de Luc Picard. Luc Picard, c'est un excellent acteur, mais excellent réalisateur aussi. Les Rois Mongols, c'est tellement bon. Confession aussi. Donc, à chaque fois que Luc Picard a été comme réalisateur, c'est un gage de succès. C'est toujours d'excellents films. Et là, le prochain s'appelle Rédemption, qui raconte l'histoire de Marcel, qui est un tueur à gages à la retraite, qui est forcé de reprendre du service. Il commettra deux meurtres du côté de Montréal. Et ça, ça va déclencher une suite d'événements imprévus qui vont menacer la vie de sa fille qui se trouve à Paris. Donc, le film a été tourné à la fois à Montréal, à la fois au Québec et à Paris. Et le film sera présenté aussi sur les écrans français. Entre autres, Henri Picard, son fils, joue dans le film. On avait pu le voir aussi dans le film Les Rois Mongols. Donc, ça risque d'être bien bon. Moi, ça m'impressionne, ça. Un acteur qui réalise le film dans lequel il joue en plus, là, c'est quelque chose. Donc, il est absolument, oui, c'est d'excellents films pour ce qui est de Luc Picard. Donc, je vous le répète, c'est à l'affiche dès le 29 juillet prochain dans nos écrans de cinéma un peu partout, ici même aussi en Mauricie, sûrement. James Blunt, Dangerous, c'est ce qu'on s'offre à l'instant au beau milieu d'un blitz d'une heure de hit. Merci d'avoir choisi Country Pop.

Hey, bonne fin d'avant-midi. Merci d'être bien branché chez nous à Country Pop. C'est Yannick qui est là avec vous pour encore quelques minutes. Vous savez que cet été, l'accès est totalement et complètement gratuit du côté des parcs nationaux, Parc Canada. C'est le cas du côté du Parc national de la Mauricie. Et je sais pas si c'est comme l'année passée, mais il y a du monde. Il y a du monde. Faut arriver de bonne heure, hein? Faut arriver de bonne heure pour avoir une place de stationnement. Sinon, on est stationné pas mal loin. Donc, c'est peut-être le cas encore une fois cette année. Et sachez également que les parcs de la CEPAC aussi, si vous voulez aller passer seulement une journée dans les parc de la CEPAC, c'est gratuit aussi cette année. Donc, ça vaut la peine, je pense, de profiter de nos parcs nationaux parce qu'on en a de très, très beaux. Et on est chanceux ici en Mauricie d'avoir le parc national de la Mauricie. D'ailleurs, je salue tous ceux et celles qui s'y trouvent présentement ou peut-être que vous êtes en direction d'eux. Bien évidemment, c'est un joyau de la Mauricie, le parc national de la Mauricie. On est bien heureux d'avoir ça chez nous. Donc, profitez-en. En plus, aujourd'hui, on nous prévoyait du temps plutôt maussade, mais quand même, ça a l'air d'être bien parti. Le soleil qui tente de vouloir se frayer un chemin, oui, au travers des nuages, mais quand même, c'est une belle journée. Il y aura des risques d'averse, par exemple, en fin de journée pour aujourd'hui. C'est James Johnson qu'on s'offre à l'instant. C'est ce blitz d'une heure qui se poursuit. Et dans quelques minutes, d'ailleurs, c'est Ariane qui va prendre la relève sur le coup de midi. Elle sera avec vous jusqu'à 18h en fin de journée.

je pense qu'on peut le dire sans trop se tromper, un véritable classique de la chanson québécoise, Michel Pagliaro avec J'entends frapper. C'est ainsi que se termine mon passage pour aujourd'hui avec vous. Je vous retrouve bien sûr demain. Je serai là dès 6h demain matin en compagnie de Robert dès 7h pour les nouvelles, donc nouvelles locales et régionales. Pour commencer la journée avec vous, je suis là en remplacement de Nico Bellemare qui est en vacances. Nico qui sera de retour lundi. Stéphanie Veillette est en vacances aussi cette semaine pour les 3 prochaines semaines. Et dans quelques minutes, c'est Ariane qui sera là pour vous accompagner pour le reste de la journée, en fait jusqu'à 18h aujourd'hui pour Country Pop le midi, Country Pop au travail cet après-midi et la terrasse Country Pop, c'est la ronde des vacances. Hein? C'est pas mal ça qui se passe là présentement et je pense que c'est un peu partout comme ça, donc dans plusieurs milieux de travail. Donc si vous êtes en vacances, on vous les souhaite très agréables. Si vous les attendez comme moi, mais là, je sais pas, on va y arriver. Rascal Flatt dans quelques minutes, je vous dis à demain. Bye bye.

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10: Ici Robert Bernard. Mardi 21 juillet, voici ce qui marque l'actualité. La première ministre du Québec, Christine Fréchette, réitère qu'Ottawa ne peut pas faire de compromis sur la gestion de l'offre dans ses négociations avec Washington. Le sujet de la guerre commerciale est revenu à l'ordre du jour en raison de nouvelles menaces de droits de douane proférées hier par les États-Unis. En marge de la rencontre du Conseil de la Fédération à l'Île-du-Prince-Édouard, Mme Fréchette n'a pas caché que ces nouvelles menaces sont préoccupantes. L'administration Trump a l'intention d'imposer des droits de douane de 50% sur certains produits canadiens, dont les bâtons de hockey, le vin et le ciment.
11: Moi, je vais travailler sans relâche pour protéger les entreprises, protéger les travailleurs, protéger l'économie du Québec. C'est essentiel. Et comme vous le savez également, la gestion de l'offre, c'est quelque chose qui est non négociable. Ça va rester jusqu'à la fin. C'est non négociable. Je vais rencontrer le premier ministre Carney plus tard cette semaine. Donc, j'aurai l'occasion d'en discuter avec lui.
10: De retour chez nous, le maire de Louisville doute que le dossier du bruit engendré par les motocyclistes sur la 2e avenue et le chemin du lac Saint-Pierre puisse être résolu rapidement. Rappelons que les passages de motos dans ce secteur se chiffrent à environ 400 par jour et l'affluence élevée durant l'été s'explique par l'importante fréquentation du restaurant Le Bayou. Yvon Deshaies a indiqué en entrevue que la ville faisait face à un cul-de-sac dans ce dossier.
12: On va prendre tout ce qui est légal, qui s'offre à nous, et après ça, le conseil prendra une position. On a vérifié, là. Ça se fait-tu un petit chemin? Quand j'ai un petit chemin pour les motos, comment ça fait 8 pieds de large? Mais on peut pas. On est une zone inondable. Et un conseiller est arrivé avec ça. Si on fait un chemin de côté, il va arriver au bayou à peu près, là, bon, on oublie ça, ça se fait pas.
10: M. Deshaies croit que le cabinet d'avocats chargé de leur soumettre un avis juridique pourra compléter son travail d'ici l'automne.
12: On n'a pas encore l'avis juridique de l'avocat. Cet été, c'est difficile. Après ça, mettons, on a une nouvelle dans un mois. Après ça, c'est vraiment, c'est la réglementation qu'il faut faire. Il faut faire une réglementation, il faut afficher 15 jours, il faut revenir. Je réalise, là, les gens qui m'écoutent, il y en a qui vont me dire, ça n'a pas de bon sens. Cette année, septembre, octobre, c'est terminé. Il y a 3 mois de moto qui restent. Il faut suivre la réglementation, il faut suivre le temps.
0: Une pétition signée par 138 citoyens a été déposée il y a environ une semaine afin que des mesures soient mises en place pour atténuer le bruit de ces rues. Un citoyen qui amasse compulsivement plusieurs objets en remplissant des locaux de biens inutilisables donne du fil à retordre à Shawinigan. Éric Turgeon loue des locaux et cesse, après quelques mois, de payer ses baux. Un des propriétaires a notamment dû payer plus de 60 000 $ en frais judiciaires pour se défendre en cour contre lui. Le maire de Shawinigan, Yves Lévesque, affirme avoir suivi l'individu avec sa voiture.
13: Je vais le suivre pour voir ce qu'il va aller mettre ces revues-là. Il enlevait des choses d'une place et les amenait ailleurs. Et je l'ai suivi. Il appelle la police pour déclarer que je faisais de l'harcèlement. Et effectivement, ça pourrait être considéré comme de l'harcèlement. Alors moi, je le suivais pas pour l'harceler, pour aller voir où ce qu'allait mettre ses cochonneries. Et finalement, tu sais, je veux dire, j'aurais pu le faire. Il pourrait déposer une plainte.
0: Et en terminant, les automobilistes québécois font face à une forte hausse du prix de l'essence au début des vacances. Dans plusieurs régions, le litre frôle les 2 $ après une augmentation de plus de 20 cents en quelques jours. En Mauricie, ce n'est pas tout à fait le cas. Les prix varient de 1,79 à 1,86. Cette flambée s'explique par la hausse du prix du pétrole alimenté par les tensions au Moyen-Orient et la diminution des capacités de raffinage. 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
14: Bon début de mardi, midi, tout le monde. Ariane qui s'installe pour Country Pop au travail en après-midi ou encore en vacances. Et bien sûr, pour la terrasse Country Pop un peu plus tard au courant de la journée. Un bonheur de vous retrouver pour l'après-midi. J'espère que vous passez une excellente journée. Peut-être que vous êtes en file au bureau pour faire chauffer le lunch au micro-ondes. Peut-être que vous êtes à la maison puis que vous venez de réaliser là, qu'il est midi puis qu'il faudrait peut-être manger. Hein, c'est l'heure de dîner. Ben, plaisir de vous retrouver en ce mardi après-midi. Moi, petite salade de concombre faite maison parce que mon jardin, je sais pas pour vous la gang, mais mon jardin déborde. On va en rejaser, là. Ça d'ailleurs, dans les prochaines minutes, on va jaser de quoi faire avec les fruits, les légumes du jardin parce que c'est productif cette année. On en reparle au courant de la prochaine heure également. On jasera de différentes activités à faire pour vos vacances cette semaine en Mauricie ou encore pour vos soirées. Et bien sûr, pour vous, notre promesse est de vous offrir toujours plus de musique et toujours plus de New Country. Au courant de la prochaine heure, du Warren Zider, du Keter Bin, Katy Perry également vient d'en faire son tour. Et on ouvre ce blitz d'une heure de hit avec Rascal Flatts et les Jonas Brothers. C'est I Dare You à Country Pop.

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En ce 21 juillet, aujourd'hui, la gang, c'est la journée mondiale de la malbouffe. Ouais, hier, on célébrait la poutine et aujourd'hui, on reste dans le même filon. Je sais pas pour vous, mais moi, l'été, on dirait que j'ai un peu moins tendance à manger de la malbouffe parce qu'à chaleur, ça devient un peu... ça vient lourd hein, sur l'estomac, comme on dit. Alors, je sais pas pour vous, mais j'ai envie de savoir aujourd'hui le meilleur restaurant de restauration rapide. Ça peut être une grande chaîne populaire, comme ça peut être un petit trésor caché de la Mauricie. Quel est le meilleur endroit là, pour se taper un petit repas vite fait sur le pouce qu'on dit malbouffe là, parce que c'est de la restauration rapide? Textez-moi 819-519-1031, 819-519-1031. J'ai envie de connaître le meilleur endroit ici dans notre belle Mauricie. Voici Kater Ben, c'est Straight Line à Country Pop.

Dans une dizaine de minutes, la gang, je vous parle de mon jardin qui est pas mal trop productif et je vous donne quelques trucs pour peut-être, vous aussi, si vous êtes dans la même situation que moi, essayer de passer à travers vos fruits, vos légumes sans trop de gaspillage. Mais juste avant, on s'offre un gars qu'on aura la chance de voir pratiquement dans un mois, à la fin du mois d'août, du côté de Lotbinière. Il sera en spectacle en seul québécois pour son grand retour ici. Depuis le début de sa carrière, je pense qu'il vient jouer une à deux fois par année en seul québécois parce qu'il nous aime bien, bien gros, ça a l'air. Voici Warren Zider, c'est Betrayal à Country Pop.

En cette heure de lunch à Country Pop, Ariane qui vous accompagne. J'espère que vous passez une excellente heure de midi. Je sais pas pour vous, la gang, là, mais moi, j'ai un jardin qui est pas mal trop productif cette année, surtout dans les concombres. Les tomates, ça s'en vient. J'y vois m'en avoir une beurrée, comme on dit par chez nous. Ils sont encore vertes, sont pas un mur. Mais là, les concombres, je sors pour vrai, sans joke, entre 10 à 20 concombres anglais par semaine de mon jardin. Et là, ben, je t'avais de me transformer en concombre. Je sais pas pour vous là, si c'est la même chose, mais là, j'avais besoin de petits trucs et j'ai demandé comment faire là, pour essayer de passer les concombres du jardin sans les perdre. On me donne quelques idées, là, notamment faire des marinades des pickles maison. J'en ai fait, c'est tellement bon. La gang, j'adore le tout. Puis, si jamais vous êtes comme moi, vous aimez ça épicé, rajoutez un petit peu de piment broyé dans votre vinaigre à marinade, ça va leur donner un petit twist vraiment le fun. On parle également de faire des gazpachos ou des soupes froides à base de concombre, de yogourt, d'ail, de menthe et de citron. C'est parfait pour les journées chaudes. D'ajouter du concombre dans votre eau, ça va l'aromatiser et ça va y donner un petit goût un peu plus spécial. Faire de la tzatziki maison, bien évidemment. Des smoothies verts. On parle également de faire du kimchi de concombre, là. C'est vraiment rapide à faire. On sait que le kimchi, habituellement, c'est fait avec du chou, mais on peut en faire également une version avec du concombre. Et sinon, ben, on dit de faire des chips de concombre déshydratés. J'ai jamais vu ça de ma vie. Ben, là, je pourrais peut-être essayer. On parle de mettre les tranches de concombre dans un déshydrateur ou au four à basse température et de les faire déshydrater. Alors, on dirait que ça me donne envie de découvrir le tout, mais moi, ce que je suis surtout, c'est la dernière option. Je me sens littéralement comme un dealer de drogue, mais un dealer de concombre présent. J'en amène et j'en donne partout présentement. Alors, n'hésitez pas, là, si jamais votre jardin est trop productif, plutôt que de perdre vos aliments, ben, vous allez pouvoir les transformer de différentes façons ou encore en donner généreusement à vos voisins, vos collègues de travail. Puis, je suis bien sûr convaincue qu'ils apprécieront littéralement le tout. Ici à la station, tout le monde est reparti avec un concombre cette semaine, ça, je vous le garantis. Voici Sam Hunt, c'est Country House à Country Pop.

0: J'ai la première heure de compléter ensemble la Mauricie Ariane qui vous accompagne jusqu'à 18h en ce beau, en ce mardi. Ouais, j'allais dire ce beau mardi. C'est plutôt pluvieux à l'extérieur, mais c'est pas grave. Il fait beau dans notre cœur. Au courant de la prochaine heure, on va jaser d'un triste anniversaire, là. L'une des pires catastrophes naturelles du Québec célèbre ces jours-ci ses 30 ans. Et bien que j'avais 4 ans, la gang, je me souviens exactement d'où j'étais quand ça s'est passé. On en jase au courant de la prochaine heure. Également, je vous donne tous les détails de notre radio Bingo de la Mauricie. Et pour vous, toujours plus de musique et toujours plus de New Country. Au retour, Tim McGraw se termine avec 7500 OBO à Country Pop.
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13h06 dans Country Pop au travail en après-midi ou Country Pop en vacances. 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Voici Morgan Wallen, c'est What I Want à Country Pop.

Dans une dizaine de minutes, on va jaser d'un événement qui célèbre un triste anniversaire cette année, le 30e anniversaire du déluge du Saguenay-Lac-Saint-Jean. Je sais pas pour vous, mais moi, je m'en souviens très clairement. On en jase dans une dizaine de minutes, mais juste avant, on s'offre un gars qui sera de passage chez nous, dans notre belle Mauricie. Ça va se passer le 11 septembre prochain. Les billets s'envolent rapidement parce que partout où il va, il affiche à guichet complet et j'ai l'impression que ça va se remplir ici aussi, dans notre belle Mauricie. Ici, dans le champ du Festival Western de Saint-Tite, le 11 septembre prochain, Max McNown sera là. Et en plus, ben, il nous a offert de la nouvelle musique dans les derniers jours. C'est tellement bon. Montez le volume, c'est Max McNown et Done For à Country Pop. 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

Le Québec est en train de célébrer un triste anniversaire aujourd'hui, la gang, du 19 au 21 juillet. En 1996, c'était le fameux déluge du Saguenay-Lac-Saint-Jean. C'était considéré comme étant l'une là, des pires catastrophes naturelles encore à ce jour au Québec et surtout l'une des plus coûteuses parce que c'est pendant 3 jours, là, c'est des pluies diluviennes, un total de 275 mm de pluie qui sont tombées au sol, qui étaient déjà saturées là, dans la région du Saguenay-Lac-Saint-Jean, de Charlevoix et même de la Côte-Nord. On l'oublie peut-être, là, mais cette catastrophe-là a causé la mort de 10 personnes, évacué 16 000 résidents et détruit des centaines et des centaines de maisons pour engendrer plus de 1,5 milliard de dommages. En 1996, mais moi, je vais vous dire, je m'en souviens, j'avais 4 ans à l'époque, mais je m'en souviens clairement. Pourquoi? Parce qu'à cette époque-là, j'étais au Lac-Saint-Jean en vacances familiales avec ma famille. Alors, on était là, dans la grande région du Saguenay-Lac-Saint-Jean quand le déluge est arrivé. On avait visité d'ailleurs là, Chicoutimi la veille que le déluge arrive. Alors, on avait vu là, toutes ces belles maisons-là. Et maintenant, quand on y retourne, c'est un peu nostalgique de voir la petite maison blanche qui a survécu, qui est encore là et qui a toujours un filet d'eau qui passe à travers malgré toutes les années. Alors, si jamais vous avez été touché là, par cette tragédie naturelle il y a 30 ans, ben je tiens à vous dire c'est un triste anniversaire à célébrer, mais ça fait quand même 30 ans que l'histoire a été marquée par cet événement qui, je pense que tout le monde se souvient où il était lors du déluge en 96. Alors, fallait le souligner parce que c'est ça. C'est dans ces jours-ci qu'on célèbre les 30 ans du déluge du Saguenay. Voici Tyler Joe Miller et Matt Lang dans ce blitz d'une heure de hit sans arrêt. C'est Never Met a Beer à Country Pop.

Ce mardi après-midi, Ariane qui vous accompagne tout au long de l'après-midi. Si jamais vous avez envie de voir du baseball, les Aigles de Trois-Rivières sont à domicile ce soir. Match à 19h05. Pas à 19h, non, 19h05, c'est bien important. Et ce soir, on reçoit Down East du côté de Trois-Rivières. Alors, ils font partie de la division Est et on les affrontera ce soir, 19h05, du côté du stade des Aigles. Alors, si jamais vous avez envie d'aller faire un tour et d'aller voir un peu de baseball, ben on aura beaucoup de baseball à domicile pour les 6 prochains jours. Les Aigles joueront à domicile 3 matchs consécutifs contre Down East. Et par la suite, on affrontera Ottawa à partir de vendredi, samedi et dimanche. Alors, si jamais vous avez envie d'aller voir un peu de baseball, c'est quand même assez impressionnant. Depuis qu'on a pu les expos, d'aller voir les Blue Jays, c'est un peu loin, aller jusqu'à Toronto. Et c'est la Ligue de Trois-Rivières est quand même assez incroyable. Alors, allez faire votre tour. Les Aigles de Trois-Rivières pour avoir plus de détails. Voici Post Malone et Blake Shelton. C'est Pour Me a Drink à Comtip.

0: Une autre belle heure de compléter ensemble la Mauricie, Ariane qui vous accompagne jusqu'à 18h. J'espère que vous passez un excellent mardi après-midi jusqu'à présent. Tous les détails du Radio Bingo de la Mauricie à venir au courant de la prochaine heure. Également, un spectacle qui est présenté dans la région pour une dernière année. Alors, c'est votre chance d'aller le voir. Je vous donne plus de détails au courant de la prochaine heure. Et bien sûr, pour vous, toujours plus de musique, toujours plus de New Country. Billy Zimmerman semaine au retour avec Chevy Silverado à Country Pop.
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1: Mardi 21 juillet 2026, ici Robert Savard, en manchette. La MRC de Mackinac se prépare à adopter une autre mouture de son règlement de contrôle intérimaire portant sur l'implantation d'éoliennes sur son territoire. Les nouvelles zones de protection, en rapport notamment avec les risques de projection de glace par les pales des éoliennes, de même qu'aux zones de captation d'eau des municipalités, ont été augmentées de façon notable. Ces nouvelles règles, si elles étaient acceptées par Québec, feraient passer le nombre d'éoliennes de 80 à 14 pour le projet de Test Canada. La présidente directrice générale de Santé Québec Mauricie, Centre du Québec universitaire, Mme Nathalie Petitler, annonce la prolongation du mandat du Dr Horacio Arruda à titre de directeur de santé publique. Cette nomination entrera en vigueur le 2 août pour un mandat de 2 ans. Le Dr Arruda occupait cette fonction par intérim depuis octobre 2025. À titre de directeur de santé publique, le Dr Arruda entend poursuivre les actions visant à remplir le mandat de protection et de prévention de la santé publique. Le ministre de l'Agriculture, Donald Martel, veut rassurer les abattoirs sous inspection provinciale après l'assouplissement des règles pour les abattoirs de proximité. Dès le 29 août, les producteurs pourront vendre directement de la viande issue de ces abattoirs, ce qui suscite des inquiétudes chez certains exploitants provinciaux. Voilà qui complète l'information. 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

14h08 à Country Pop Argan qui vous accompagne en plein cœur de ce mardi, ouais, 21 juillet. J'espère que vous passez une excellente journée malgré la grisaille à l'extérieur. 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Voici Jason Aldean. C'est Any Old Bar Stool à Country Pop.

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Voici Sherry Bollier, c'est Look At Me à Country Pop.

Alors, tout à travers la Mauricie et la Naudière, c'est Ariane qui vous accompagne tout au long de ce 21 juillet. Un plaisir de passer la journée en votre compagnie. D'ailleurs, si jamais vous êtes dans la région, que ce soit parce que vous vivez ici en Mauricie ou tout simplement parce que vous y êtes en vacances, ben allez faire votre tour là, du côté de la Cité de l'énergie de Shawinigan. Pour une dernière année, on présente le spectacle « Il y a un mélange d'humains, d'intelligence artificielle ». Mais ce qui est surtout le fun, c'est cet amphithéâtre 360 degrés là, qui tourne tout au long du spectacle. C'est unique à Shawinigan, à la Cité de l'énergie. Alors, dernière année où on présente ce spectacle-là. Alors, si jamais vous êtes dans le secteur que vous cherchez une activité pour petits et grands, ben, un super de beau spectacle présenté pratiquement à tous les soirs. Tous les détails se retrouvent sur le site de la Cité de l'énergie. Voici Dan and Shay et Justin Bieber. C'est 10,000 Hours, à Country Pop.

Patrice Robert, la Maurice et la Naudière. Merci d'être à l'écoute de la Seule Radio qui vous offre autant de New Country. Parlant de New Country, ben on a eu les nominations pour les Canadian Country Music Award la semaine dernière. Et là, ben, vous avez votre mot à dire dans la catégorie Fan Choice Award. Ouais, le choix du public des artistes en nomination. J.D. Golson, James Barkerban, Morgan Griffith, Brad Kessel, Tyler Joe Miller, The Reckless, Owen Raglin, Josh Ross, Josh Tumpf et Cameron Whitcomb sont en liste cette année. Alors, vous avez là, l'option d'aller voter pour votre artiste préféré qui pourrait remporter la statuette des 50e Canadian Country Music Award qui se tiendront en septembre prochain du côté de Saskatoon en Saskatchewan. Alors, n'hésitez pas à aller mettre votre petit vote à tous les jours. Vous avez le droit de voter pour votre artiste préféré. Et lui, ben, il est en nomination pour le Fan Choice Award, mais également pour découverte de l'année. Je parle de Morgan Griffith. Le voici avec Bourbon à Country Pop.

0: Une autre belle heure de compléter en ce mardi après-midi. Ariana qui vous accompagne jusqu'à 18h. J'espère que vous passez une excellente journée. D'autres suggestions d'activités à faire pour vous, pour petits et plus grands, au courant de cette semaine, première semaine des vacances de la construction. Des belles suggestions à venir au courant de la prochaine heure. Et bien sûr, pour vous, toujours plus de musique et toujours plus de New Country, l'indétrônable reine du moment dans l'univers New Country. Ella Langley, semaine au retour. Avec Be Her à Country Pop.
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1: Mardi 21 juillet 2026. Ici Robert Savard, en manchette. La MRC de Mackinac se prépare à adopter une autre mouture de son règlement de contrôle intérimaire portant sur l'implantation d'éoliennes sur son territoire. Les nouvelles zones de protection, en rapport notamment avec les risques de projection de glace par les pales des éoliennes, de même qu'aux zones de captation d'eau des municipalités, ont été augmentées de façon notable. Ces nouvelles règles, si elles étaient acceptées par Québec, feraient passer le nombre d'éoliennes de 80 à 14 pour le projet de Test Canada. La présidente-directrice générale de Santé Québec Mauricie, Centre du Québec universitaire, Mme Nathalie Petitlaire, annonce la prolongation du mandat du Dr Horacio Arruda à titre de directeur de santé publique. Cette nomination entrera en vigueur le 2 août pour un mandat de 2 ans. Le Dr Arruda occupait cette fonction par intérim depuis octobre 2025. À titre de directeur de santé publique, le Dr Arruda entend poursuivre les actions visant à remplir le mandat de protection et de prévention de la santé publique. Le ministre de l'Agriculture, Donald Martel, veut rassurer les abattoirs sous inspection provinciale après l'assouplissement des règles pour les abattoirs de proximité. Dès le 29 août, les producteurs pourront vendre directement de la viande issue de ces abattoirs, ce qui suscite des inquiétudes chez certains exploitants provinciaux. Voilà qui complète l'information. 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

Le cadran vient officiellement d'afficher 15h07 en plein cœur de ce mardi après-midi. Ariane qui vous accompagne jusqu'à 18h à la radio, qui vous gâte et qui vous en offre toujours plus grâce à notre radio Bingo de la Mauricie. 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Voici Luke Combs, c'est Going, Going, Gone à Country Pop.

Le décompte est officiellement commencé, la gang, pour les amateurs de New Country dans moins d'un mois. Ce sera le festival L'Asso Montréal. Et vous dire à quel point on a de la belle visite là, qui sera de passage ici dans notre belle province. Entre autres, les quatre têtes d'affiche Thomas Rhett, John Party, Mumford & Son. En plus de Old Dominion, on ajoute des noms comme de Ben Perry, également Carly Pearce, qui est absolument incroyable. Des artistes québécois également comme le Blue Ridge Band, Soreen et Léa Jarier, Joël Vogue également là, qui seront de passage au festival L'Asso Montréal. Alors si jamais vous n'avez pas encore vos billets, ben, ça se passe du 15 au 16 août prochain du côté du parc Jean Drapeau de Montréal. Vous pouvez acheter pour le festival en entier ou les billets journaliers pour votre journée préférée. Mais c'est un événement à ne pas manquer, la 5e édition du festival L'Asso Montréal. Ça se déroule dans moins d'un mois et lui, ben, on a bien hâte de le revoir parce qu'il donne toujours un excellent spectacle. Voici Thomas Rhett. 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

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Voici Megan Maroney en compagnie de Kenny Chesney, say you had to be there. 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

Vous êtes toujours à l'écoute de Country Pop au travail ou Country Pop en vacances. Libre à vous de choisir comment vous vivez votre 21 juillet aujourd'hui. Chose certaine, on est en plein cœur de ce gros spectacle du Cirque du Soleil du côté de l'amphithéâtre de Trois-Rivières, Paradis perdu de Jean Leloup. Un spectacle vraiment très intriguant. Si jamais vous n'avez pas eu la chance de le voir, ben c'est produit et ici uniquement en Mauricie. Vous n'aurez jamais la chance de voir ça ailleurs qu'à Trois-Rivières. Et ça se poursuit là, jusqu'au 15 août prochain. Alors, si jamais vous avez envie de passer une petite soirée au cirque dans l'univers de Jean Leloup, ça se marie parfaitement pour l'avoir vu la semaine dernière. Ben, allez faire votre tour. Il reste encore des billets. On a même ajouté quelques supplémentaires là, pour ce grand spectacle. On aura d'ailleurs du Jean Leloup dans les prochaines avec Balade à Toronto. Mais pour le moment, c'est Shibuzi et Good News à Country Pop.

0: autre belle heure de compléter ensemble la Mauricie. Ariana qui vous accompagne jusqu'à 18h. Et là, ben, dans les prochaines minutes, on va lancer officiellement la terrasse Country Pop ensemble. Vous voulez pas manquer ça, ça se passe au courant de la prochaine heure. Et bien sûr, toujours plus de musique et toujours plus de New Country. À venir au retour, Tucker Wetmore sera là avec 3-2-1 à Country Pop.
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8: Mardi 21 juillet 2026. Bon après-midi, ici Robert Savard. Un citoyen qui amasse compulsivement plusieurs objets en remplissant des locaux de biens inutilisables continue de donner du fil à retordre à Shawinigan. Éric Turgeon loue des locaux et cesse, après quelques mois, de payer ses baux. Un des propriétaires a notamment dû payer plus de 60 000 $ en frais judiciaires pour se défendre en cour contre lui. Le maire de Shawinigan, Yves Lévesque, affirme avoir suivi l'individu avec sa voiture.
9: Je vais le suivre pour voir ce qu'il va aller mettre ces revues-là. Il enlevait des choses d'une place pour les amener ailleurs et je l'ai suivi. Il appelle la police pour déclarer que je faisais de l'harcèlement. Et effectivement, ça pourrait être considéré comme de l'harcèlement. Alors moi, je le suivais pas pour l'harceler, pour aller voir où ce qu'allait mettre ses cochonneries. Et finalement, tu sais, je veux dire, j'aurais pu le faire. Il pourrait déposer une plainte.
8: La MRC de Mikinak se prépare à adopter une autre mouture de son règlement de contrôle intérimaire portant sur l'implantation d'éoliennes sur son territoire. Les nouvelles zones de protection, en rapport notamment avec les risques de projection de glace par les pales des éoliennes, de même qu'aux zones de captation d'eau des municipalités, ont été augmentées de façon notable. Ces nouvelles règles, si elles étaient acceptées par Québec, feraient passer le nombre d'éoliennes de 80 à 14 pour le projet de Test Canada. Cela est loin d'être acquis toutefois, si on se fie à un exercice similaire réalisé en 2024. La préfète de la MRC et mairesse de Grande-Pile, Caroline Clément.
10: C'est sûr que c'est un processus qui s'effectue. Donc oui, on adopte ces nouvelles bonifications-là du RCI. On va les envoyer au ministère. C'est certain que ça se peut très bien qu'ils reviennent soit avec un refus ou avec des contraintes à remodifier ou à rejuster. Donc, c'est certain qu'on l'a vécu une première fois. Je m'attends à ce qu'on le revive une deuxième fois.
8: Pour sa part, Test Canada a répliqué par le biais d'une communication écrite. Le PDG, Éric Gauthier, écrit qu'une MRC ne peut pas, de façon détournée, instrumentaliser son RCI afin d'empêcher le développement éolien sur son territoire. Cela revient à empiéter sur les compétences qui relèvent du gouvernement du Québec. Par ailleurs, on sait qu'un changement de gouvernement est possible à l'issue de l'élection d'octobre prochain. Est-ce qu'un autre interlocuteur à Québec pourrait faciliter la tâche pour la MRC? Difficile à dire. Confie Mme Clément.
10: Avec un nouveau parti au pouvoir, il y en a déjà qui se sont prononcés en défaveur du projet. Donc, peut-être que le ton serait plus en phase avec la table actuelle des élus de la MRC Mikinak. Est-ce que ce sera plus facile? Je ne suis pas nécessairement prête à aller là, mais ça va être différent.
8: La version bonifiée du RCI devrait être adoptée jeudi en assemblée spéciale. La présidente directrice générale de Santé Québec-Mauricie et Centre du Québec universitaire, Nathalie Petitclerc, a annoncé la prolongation du mandat du Dr Horacio Arruda à titre de directeur de santé publique. Cette nomination entrera en vigueur le 2 août 2026 pour un mandat de 2 ans. Le Dr Arruda occupait cette fonction par intérim depuis octobre 2025. Médecin spécialiste en santé communautaire et en médecine préventive, le Dr Horacio Arruda s'est fait connaître surtout comme directeur national de santé publique durant la pandémie de COVID-19. À titre de directeur de santé publique, le Dr Arruda entend poursuivre les actions visant à remplir le mandat de protection et de prévention de la santé publique, tout en renforçant la collaboration avec les équipes cliniques et les partenaires du milieu. Tout porte à croire que la saison des feux de forêt pourrait marquer l'histoire alors que près de 1000 feux sont actuellement actifs partout au pays. N'en déplaise à Donald Trump, il serait toutefois impossible de mettre fin à tous ces incendies. Le chercheur en écologie forestière à Ressources naturelles Canada, Yvan Boulanger, affirme même que cela n'est pas souhaitable pour les écosystèmes.
11: Ce serait pas souhaitable d'un point de vue écologique puisque plusieurs espèces d'arbres ont besoin du feu pour pouvoir se reproduire, se régénérer dans la forêt boréale. Si on veut pointer vers une augmentation des feux de forêt au cours des dernières décennies, la seule réponse qui est valable, qui a vraiment le seul facteur qui a vraiment de l'impact ici, ce sont véritablement les changements climatiques.
8: Voilà qui complète l'information. 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
1: OK, oui, la gang, c'est l'heure de fermer les dossiers. Si jamais vous êtes au travail, bon, OK, il reste peut-être une heure, mais là, on embarque dans la terrasse. Ariane qui vous accompagne encore pour deux belles heures partout à travers la Mauricie et la Naudière. Que vous soyez au boulot, en congé, sur la terrasse, en train de profiter des vacances de la construction, merci de choisir Country Pop pour passer votre début de soirée. Au courant de la prochaine heure, j'aurai des extraits pour vous d'une entrevue qu'on a réalisée avec Alain Gingras-Guimont, le directeur général artistique du festival Noël dans le Caxton, parce qu'on est en plein cœur du festival jusqu'à dimanche. Également, ben, il y aura Les Crinqués, un petit quiz aujourd'hui que j'ai préparé à Yannick Denoncourt. Hier, c'était la journée mondiale de la poutine, mais aujourd'hui, on continue dans la malbouffe. Ouais, c'est la journée mondiale de la malbouffe, alors on va jaser des différents éléments de la malbouffe. Un petit quiz funny aux alentours de 17h10 à 17h15. Et bien sûr, pour vous, toujours plus de musique, toujours plus de New Country. On débute la terrasse avec un blitz d'une heure de hits sans arrêt. Dans les prochaines, Shania Twain viendra faire son tour avec Don't Be Stupid. Mais pour le moment, c'est Josh Ross et Scared of Getting Sober à Country Pop.

Partout travers la Mauricie et la Naudière, merci d'être à l'écoute de La Terrasse et Country Pop. Ariane qui vous accompagne jusqu'à 18h. Dans les prochaines minutes, on va jaser de Noël dans le Caxton et on va parler avec le directeur général et artistique de l'événement, Alain Gingras-Guimont. Il nous avait lâché un petit coup de fil un peu plus tôt là, pour nous jaser de ce festival qui est en plein cœur là, présentement. Ça se déroule. Alors, qu'est-ce qu'on doit absolument aller voir et pourquoi on a certains symboles différents là, dans Noël dans le Caxton? On jase de ça dans une dizaine de minutes, mais pour le moment, c'est Bruno Mars et I Just Might à Country Pop. 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

0: tout au long de la semaine et jusqu'à dimanche, c'est l'édition de Noël dans le Caxton. Et on a eu la chance de jaser un peu plus tôt là, avec le président et directeur artistique du festival, Alain Gingras-Guimont. Et il nous dit pourquoi cette année, on a mis autant de l'avant les groupes hommages lors du festival.
1: On a voulu se différencier cette année, puis on est allé avec beaucoup des bandes hommages parce qu'il y a une demande, je le vois, il y a vraiment une demande. Les gens sont très heureux de pouvoir assister à plusieurs spectacles en même temps de leur groupe préféré, de leur jeunesse, puis des groupes cultes québécois aussi. Là, donc, c'est une belle stratégie qu'on a faite cette année.
0: Et si jamais vous êtes dans le secteur là, de Saint-Élie-de-Caxton, vous allez voir, hein, les résidents ont décoré leur maison, on rallume les lumières de Noël tout au long de la semaine. Mais par contre, il y a quelque chose qu'on voit sur les terrains, puis on se posait la question, pourquoi le Rhin n'existe pas et on a remplacé le Rhin par le flamand rose? Bien, Alain Gingras-Guimont répond à la question.
1: C'est notre emblème. Oui. En fait, le flamand rose, justement, il y a quelqu'un ce matin qui me posait la question, c'est pourquoi le flamand rose? Pourquoi? Des fois, on ne comprend pas. Oui. Le flamand, il remplace les reines du Père Noël en été, parce que les reines, ils ont trop chaud, ils sont en vacances, ils sont dans le pôle Nord. Fait que c'est les flamands roses qui prennent la relève.
0: Alors, en plus de voir le Père Noël, les décorations de Noël, vous allez voir plusieurs flamants roses un peu partout à travers Saint-Élie-de-Caxton. Je vous rappelle, Noël dans le Caxton, ça se déroule jusqu'à dimanche. Du côté de Saint-Élie-de-Caxton, plusieurs spectacles hommages à différents bands à venir au courant de la semaine. Des super de belles activités, feux d'artifice, marché de Noël, parade du Père Noël également. Là, il y en a vraiment pour tous les goûts, pour les petits et les plus grands. Alors, allez faire votre tour du côté de Saint-Élie-de-Caxton. Vous allez avoir ben du fun tout au long de la semaine jusqu'à dimanche. Voici Thomas Rhett pour poursuivre notre blitz d'une heure de été sans arrêt avec Beautiful As You à Country Pop. 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

0: Il y a des journées comme ça à la Mauricie où la météo est pas de notre côté, mais qu'est-ce qu'on a à venir pour les prochains jours, pour bien planifier peut-être la semaine de vacances en Mauricie? Ben voici la météo à Country-Pop.
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0: La journée avait super bien commencé, la gang sous soleil, mais là, la pluie s'est installée pour la soirée. On parle de 10 mm, un autre 5 à 10 supplémentaires au courant de la nuit. Demain matin, les résidus 1 mm est attendu, mais le soleil sera de retour au courant de demain après-midi. 22 degrés demain, jeudi 23, vendredi 25, samedi dimanche 27. Le beau temps s'en revient tranquillement sur notre belle Mauricie.
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En plein cœur d'un blitz d'une heure de Hit Sans Arrêt, Ariane qui vous accompagne dans la terrasse de Country Pop. J'espère que vous passez un excellent mardi jusqu'à présent. Je commence tranquillement, là, pas vite, à retrouver ma voix après le week-end que j'ai passé là, du côté du Festival d'été de Québec. Je me remets aussi de mes émotions. Je regardais une fois de plus, je sais pas si c'est de même, hein, de regarder certaines vidéos que vous avez prises durant les spectacles. Bon, des fois, le son n'est pas toujours bon, surtout quand on chante par-dessus. Mais j'ai revu certaines images, certaines vidéos du spectacle de Jelly Roll dans fin de semaine et j'ai tellement trippé la gang. Ça n'a aucun sens. Puis je pense que je me demande qui a le plus trippé entre les festivaliers et Jelly Roll. Son sourire voulait tout dire. Alors j'avais envie là, qu'on revive peut-être un peu de ce moment pour ceux qui s'en sont pas remis encore. Voici Jelly Roll. C'est Holy Water à Country Pop.

0: prenez le temps.
1: Déjà une belle heure de compléter ensemble dans la terrasse Country Pop. Ariane qui vous accompagne jusqu'à 18h pour votre retour à la maison. Peut-être votre petit drink estival de vacances. Parce que oui, on a le droit de prendre un petit drink à n'importe quel moment de la journée quand on est en congé. Et ça va se poursuivre comme ça, ce petit drink-là, avec la meilleure musique au courant de la prochaine heure. Il y a les crinqués qui s'amènent. J'ai préparé un quiz bien spécial à Yannick de Noncourt. Vous allez entendre le tout également. D'autres suggestions d'activités à faire pour petits et grands au courant de la semaine, un peu partout à travers la Mauricie. Et bien sûr, notre promesse, toujours plus de musique, toujours plus de new country. Au retour, les gars de Florida Georgia Line seront là avec Sundays à Country Pop.
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4: Ici Arnaud Bédard pour discuter projet Mauricie avec Éric Gauthier, PDG de TES Canada. 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
7: Mardi 21 juillet 2026. Bon après-midi, ici

0: Robert Savard. Un citoyen qui amasse compulsivement plusieurs objets en remplissant des locaux de biens inutilisables continue de donner du fil à retordre à Shawinigan. Éric Turgeon loue des locaux et cesse, après quelques mois, de payer ses baux. Un des propriétaires a notamment dû payer plus de 60 000 $ en frais judiciaires pour se défendre en cour contre lui. Le maire de Shawinigan, Yves Lévesque, affirme avoir suivi l'individu avec sa voiture.
1: Je vais le suivre pour voir ce qu'il va aller mettre ces revues-là. Il enlevait des choses d'une place et les amenait ailleurs. Et je l'ai suivi. Il appelle la police pour déclarer que je faisais de l'harcèlement. Et effectivement, ça pourrait être considéré comme de l'harcèlement. Alors moi, je le suivais pas pour l'harceler, pour aller voir où ce qu'allait mettre ses cochonneries. Et finalement, tu sais, je veux dire, j'aurais pu le faire. Il pourrait déposer une plainte.
0: La MRC de Mikinak se prépare à adopter une autre mouture de son règlement de contrôle intérimaire portant sur l'implantation d'éoliennes sur son territoire. Les nouvelles zones de protection, en rapport notamment avec les risques de projection de glace par les pales des éoliennes, de même qu'aux zones de captation d'eau des municipalités, ont été augmentées de façon notable. Ces nouvelles règles, si elles étaient acceptées par Québec, feraient passer le nombre d'éoliennes de 80 à 14 pour le projet de Test Canada. Cela est loin d'être acquis toutefois, si on se fie à un exercice similaire réalisé en 2024. La préfète de la MRC et mairesse de Grande-Pile, Caroline Clément.
2: C'est sûr que c'est un processus qui s'effectue. Donc oui, on adopte ces nouvelles bonifications-là du RCI. On va les envoyer au ministère. C'est certain que ça se peut très bien qu'ils reviennent soit avec un refus ou avec des contraintes à remodifier ou à rejuster. Donc, c'est certain qu'on l'a vécu une première fois. Je m'attends à ce qu'on le revive une deuxième fois.
0: Pour sa part, Test Canada a répliqué par le biais d'une communication écrite. Le PDG, Éric Gauthier, écrit qu'une MRC ne peut pas, de façon détournée, instrumentaliser son RCI afin d'empêcher le développement éolien sur son territoire. Cela revient à empiéter sur les compétences qui relèvent du gouvernement du Québec. Par ailleurs, on sait qu'un changement de gouvernement est possible à l'issue de l'élection d'octobre prochain. Est-ce qu'un autre interlocuteur à Québec pourrait faciliter la tâche pour la MRC? Difficile à dire. Confie Mme Clément.
2: Avec un nouveau parti au pouvoir, il y en a déjà qui se sont prononcés en défaveur du projet. Donc, peut-être que le ton serait plus en phase avec la table actuelle des élus de la MRC Mikinak. Est-ce que ce sera plus facile? Je ne suis pas nécessairement prête à aller là, mais ça va être différent.
0: La version bonifiée du RCI devrait être adoptée jeudi en assemblée spéciale. La présidente directrice générale de Santé Québec-Mauricie et Centre du Québec universitaire, Nathalie Petitclerc, a annoncé la prolongation du mandat du Dr Horacio Arruda à titre de directeur de santé publique. Cette nomination entrera en vigueur le 2 août 2026 pour un mandat de 2 ans. Le Dr Arruda occupait cette fonction par intérim depuis octobre 2025. Médecin spécialiste en santé communautaire et en médecine préventive, le Dr Horacio Arruda s'est fait connaître surtout comme directeur national de santé publique durant la pandémie de COVID-19. À titre de directeur de santé publique, le Dr Arruda entend poursuivre les actions visant à remplir le mandat de protection et de prévention de la santé publique, tout en renforçant la collaboration avec les équipes cliniques et les partenaires du milieu. Tout porte à croire que la saison des feux de forêt pourrait marquer l'histoire alors que près de 1000 feux sont actuellement actifs partout au pays. N'en déplaise à Donald Trump, il serait toutefois impossible de mettre fin à tous ces incendies. Le chercheur en écologie forestière à Ressources naturelles Canada, Yvan Boulanger, affirme même que cela n'est pas souhaitable pour les écosystèmes.
3: Ce serait pas souhaitable d'un point de vue écologique puisque plusieurs espèces d'arbres ont besoin du feu pour pouvoir se reproduire, se régénérer dans la forêt boréale. Si on veut pointer vers une augmentation des feux de forêt au cours des dernières décennies, la seule réponse qui est valable, qui a vraiment le seul facteur qui a vraiment de l'impact ici, ce sont véritablement les changements climatiques.
0: Voilà qui complète l'information. 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
5: La journée avait super bien commencé, la gang sous le soleil, mais là, la pluie s'est installée pour la soirée. On parle de 10 mm, un autre 5 à 10 supplémentaires au courant de la nuit. Demain matin, les résidus 1 mm est attendu, mais le soleil sera de retour au courant de demain après-midi. 22 degrés demain, jeudi 23, vendredi 25, samedi dimanche 27, le beau temps s'en revient tranquillement sur notre belle Mauricie.
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1: On entend ensemble cette dernière heure de la Terrasse Country Pop. Ariane qui vous accompagne avec toujours plus de musique, toujours plus de new country. Les détails de notre radio bingo à venir dans les prochaines également. Un quiz spécial sur la malbouffe aujourd'hui. Ouais, journée mondiale de la malbouffe. On va célébrer le tout d'une certaine façon. Avec un quiz, on va essayer de comprendre la malbouffe, j'imagine. Du moins, vous allez découvrir les questions. Vous allez pouvoir participer. C'est dans une dizaine de minutes. Également, suggestion de spectacles à voir cette semaine gratuitement si jamais vous êtes dans notre belle région. Que vous soyez des citoyens de la Mauricie ou tout simplement en vacances à nous écouter, et vous allez pouvoir remplir votre agenda de belles activités gratuites à faire. Et bien sûr, pour vous, toujours plus de musique, toujours plus de new country. On débute ensemble notre dernière blitz d'une heure de été sans arrêt avec un gars que j'adore. Voici Russell Dickerson. C'est Happen to Me.

0: En ce 21 juillet, la gang, aujourd'hui, c'est la journée mondiale de la malbouffe. Hier, c'est la poutine. On s'est tout claqué une poutine, là, j'imagine, mais pour le souper. Mais là, aujourd'hui, ce sera légal hein, de se claquer, comme dirait Nico, un hot dog ou encore un bon hamburger de la malbouffe. Ben, c'est ça qu'on célèbre aujourd'hui. Vous avez le droit de participer au quiz hein, 819-519-1031. Si vous avez les bonnes réponses, textez-moi. Ça va me faire plaisir de vous lire et surtout de voir si vous serez meilleur que Yannick Denoncourt pour le quiz de la malbouffe, voici Les Crinqués à Country Pop.
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0: En ce 21 juillet, la gang, hier, c'était la journée mondiale de la poutine. Et aujourd'hui, c'est quoi la journée mondiale, mon Yannick?
2: J'ai hâte que tu me le dises.
0: C'est la journée mondiale de la malbouffe!
2: Oh, hey, on est dans le thème cette semaine. Parce que, tu sais, la poutine, on aime ça, de la poutine, mais il faut pas trop en manger souvent.
0: Parfait pour garder votre shape de maillot de bain tout au long de l'été. Et là, évidemment, ben, je t'ai préparé un autre quiz aujourd'hui. Cette fois-ci, sur la malbouffe. Alors, on va voir si tu connais tes aliments un petit peu gros et sucrés.
2: Je suis bon là-dedans parce que j'haïs pas ça.
0: Quel aliment est souvent considéré comme le plus addictif par les chercheurs? Est-ce que c'est les croustilles, la pizza ou les beignes?
2: Moi, je dirais que c'est les chips, les croustilles. En tout cas, moi, c'est mon coup.
0: J'avoue que moi aussi, je suis pas capable de finir un sac. Je pense à travers le sac. Mais ça a l'air que c'est la pizza, grâce à son mélange de gras, de sel et de glucides. La pizza est souvent citée parmi les aliments les plus difficiles à arrêter de manger. Pourquoi les croustilles semblent-elles disparaître si vite du sac? Elles contiennent très peu de fibres, donc elles rassasient peu. Elles fondent en partie dans la bouche, ce qui trompe le cerveau, ou elles contiennent un ingrédient qui stimule directement la faim.
2: Ben, je dirais que c'est le numéro 2.
0: Oui, elles fondent en partie dans la bouche. Alors, les scientifiques parlent de la disparition calorique. Fait que c'est pour ça que notre cerveau perçoit moins les calories lorsqu'on mange un aliment qui se désintègre rapidement grâce à notre salive. Alors, voilà la gang. Si vous avez votre explication, c'est scientifique, là, la raison que vous passez à travers le
2: sac. Achetez vos chips ondulés, ça va fondre moins vite.
0: Une boisson gazeuse de 600 millilitres contient environ combien de cuillères à thé de sucre? Est-ce que c'est 7 11 ou 16?
2: Moi, je dirais 16.
0: Ouais, ça équivaut à environ à 65 grammes de sucre. J'ai déjà vu ça sur YouTube. Ils mettaient les petits cubes de sucre à côté. Là. Ça m'a comme coupé l'envie d'en boire.
2: Ça t'enlève le goût,
0: Quel est le principal ingrédient d'une frite? Est-ce que c'est de l'eau, de l'amidon ou de l'huile?
2: Il y a beaucoup d'huile,
0: Ouais, mais c'est l'amidon qui vient en premier avec la fameuse patate frite. Quel aliment de restauration rapide peut contenir autant de sel qu'une journée complète recommandée selon le guide alimentaire canadien? Est-ce que c'est un sandwich au poulet, une grande poutine ou un hamburger garni?
2: Je serais porté à dire le hamburger.
0: Ben non, c'est notre mets national, la poutine. La poutine est tellement salée qu'une poutine, tu topes ton sel pour la journée.
2: Mais remarquez ça, là, quand vous mangez une poutine, là, on a soif après. Puis quand on mange très salé, on a soif. Fait que, écoute,
0: c'est normal. Pourquoi les chaînes de restauration utilisent-elles souvent les couleurs rouge et jaune? Parce qu'elles coûtent moins cher à produire, parce qu'elles ouvrent l'appétit et attirent l'attention ou parce qu'elles rendent les aliments plus chauds?
2: Ben là, je pense que c'est pour attirer notre appétit, tu sais, c'est prouvé, le rouge puis le jaune, c'est les couleurs de la bouffe.
0: Ouais, le rouge stimule l'énergie et le jaune attire naturellement le regard. Ouais. Alors, c'est pour ça, ketchup moutarde, c'est sur tous les aliments. Lequel de ces aliments contient généralement le plus de calories? Un muffin géant au bleuet, un cheeseburger ou encore une grosse barre de chocolat?
2: Et là, je pense qu'il y a une pogne là-dedans. Je vais y aller avec le muffin.
0: Ouais, le muffin au bleuet, là, la gang. Tu sais, les gros muffins au Costco, là, comment je voudrais bien ça? C'est à peu près 1000 calories par muffin, littéralement. Là, ça a été prouvé. Alors, c'est comme pas nécessairement le meilleur aliment. C'est bon, mais d'en manger un complet, c'est pas la meilleure.
2: Ça reste même pas des vrais bleuets qu'il y a dedans.
0: En plus, dernière question pour toi. Quel est le plus gros facteur qui pousse à manger de la malbouffe? Est-ce que c'est la faim, la publicité, la facilité d'accès ou encore la météo?
2: Ah, moi, je dirais les publicités puis la facilité d'accès. Tu sais, quand t'as pas le goût de te faire à souper, là, tu passes devant une cantine ou devant un McDo, puis c'est comme, hein, c'est fait, puis c'est facile. Puis...
0: Oui, les chercheurs montrent que de voir constamment des publicités, d'avoir des aliments très accessibles, influence énormément nos choix alimentaires. Alors, aujourd'hui, ben on se le permet. C'est la journée mondiale de la malbouffe.
2: On se lâche là, aujourd'hui.
0: Fait qu'un petit hamburger, un petit rôti, une poutine, un bon québécois, fuck les calories, puis les selles aujourd'hui.
2: On est en vacances.
0: Bonne journée!
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En plein cœur d'un blitz d'une heure de Hit sans arrière-rien qui vous accompagne. J'espère que vous passez un excellent mardi jusqu'à présent. Il va faire beau vendredi, du moins jusqu'à présent. On aura d'ailleurs les détails météo dans les prochaines minutes, là, mais ce vendredi jusqu'à présent, le soleil sera au rendez-vous pour les grandes soirées des jardins présentées à la place du marché du côté de Shawinigan. Parce que oui, Culture Shawinigan nous présente un été signé Culture Shawinigan, plusieurs spectacles gratuits à travers la ville. Et les vendredis soirs, ben, ça se passe à la place du marché. À compter de 19h, un DJ sur place et à compter de 20h30, un gros spectacle. Et cette semaine, ben, c'est un spectacle hommage aux Beatles, Something New. C'est eux qui seront là sur la scène dans les prochaines semaines également. Ariane Moffat et Marjo viendront faire leur tour gratuitement du côté de Shawinigan. Alors, si jamais vous avez envie d'ajouter une petite soirée culturelle à votre agenda, vendredi soir, ben, ça se passe du côté de Shawinigan à la place du marché. Puis on va se dire d'aller voir un spectacle, ça fait du bien au moral. Alors manquez pas votre chance d'aller voir le tout du côté de Shawinigan ce vendredi. On poursuit notre blitz d'une heure de été sans arrêt dans la terrasse de Country Pop. Voici Marshmallow et Phoenix.

0: Après la petite grisaille de la journée, qu'est-ce que Dame Nature nous prépare pour les prochains jours? Ben, on va voir le tout avec les détails météo à Country Pop.
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0: La journée avait super bien commencé, la gang sous soleil, mais là, la pluie s'est installée pour la soirée. On parle de 10 mm, un autre 5 à 10 supplémentaires au courant de la nuit. Demain matin, les résidus 1 mm est attendu, mais le soleil sera de retour au courant de demain après-midi. 22 degrés demain, jeudi 23, vendredi 25, samedi, dimanche 27. Le beau temps s'en revient tranquillement sur notre belle Mauricie.
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Que vous soyez dans un 5 à 7 festif, dans la voiture pour retourner à la maison ou ben peinard en vacances, merci de choisir La Terrasse Country Pop. Ariane qui vous accompagne encore pour une trentaine de minutes. Notre prochain artiste s'amène dans pratiquement un mois, jour pour jour, en sol mauricien. C'est le 24 août prochain qu'on aura la chance de voir la tournée Roll with the Punches de Bryan Adams. Ça s'arrête du côté de l'amphithéâtre Cogeco de Trois-Rivières. Et là, ben, je regardais rapidement, là, il reste quelques billets de disponibles. Il reste en fait deux places assises et l'espace gazonné à l'arrière. Alors, si jamais vous avez envie là, de faire partie de l'aventure et de vivre le spectacle de Bryan Adams, ben, comment je vous dirais, ben, ça, c'est le moment là, d'acheter vos billets. Il sera là, bien évidemment, pour nous présenter les plus grands succès de sa carrière, mais également nous présenter les chansons de son plus récent album qui a été, entre autres, nominé au Juno's Award, pardon, pour album rock de l'année. Alors, vous voulez pas manquer ça, en plus de ces grands classiques, là, comme Everything I do it for you, et celle qu'on s'offre dès maintenant. Je pense que vous allez la chanter à tout le monde. Voici Summer of 69, c'est Bryan Adams à

C'est déjà la fin pour moi dans la terrasse. C'est Country Pop, un bonheur de vous avoir accompagné une fois de plus tout au long de cette journée un peu pluvieuse. Mais demain, ça va changer. Au moins, on a la bonne musique pour mettre du soleil dans vos journées durant les semaines des vacances de la construction. Mais même si vous êtes au bureau, merci d'avoir été à l'écoute. Ne manquez pas dès 6 heures demain matin. Yannick Denoncourt qui sera là pour vous accompagner tout au long de l'avant-midi. Quant à moi, ben, je vous retrouve à compter de midi demain pour une autre édition de Country Pop au travail en après-midi et la terrasse de Country Pop. Et on se laisse avec encore plus de musique, encore plus de New Country. Un gars qu'on aura la chance de voir le 15 août prochain du côté du Festival Lasso Montréal. Il donne toujours un excellent spectacle. On se laisse avec John Party, c'est Dirt on My Boots à Country Pop. À demain tout le monde!

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10: Mardi 21 juillet 2026. Ici Robert Savard, en manchette. La MRC de Mikinak se prépare à adopter une autre mouture de son règlement de contrôle intérimaire portant sur l'implantation d'éoliennes sur son territoire. La présidente directrice générale de Santé Québec Mauricie, Centre du Québec universitaire, Mme Nathalie Petitler, annonce la prolongation du mandat du Dr Horacio Arruda à titre de directeur de santé publique. Mais tout d'abord, pour débuter, un citoyen qui amasse compulsivement plusieurs objets en remplissant des locaux de biens inutilisables continue de donner du fil à retordre à Shawinigan. Éric Turgeon loue des locaux et cesse, après quelques mois, de payer ses baux. Un des propriétaires a notamment dû payer plus de 60 000 $ en frais judiciaires pour se défendre en cour contre lui. Le maire de Shawinigan, Yves Lévesque, affirme avoir suivi l'individu avec sa voiture.
11: Je vais le suivre pour voir ce qu'il va aller mettre ces revues-là. Il enlevait des choses d'une place pour les amener ailleurs et je l'ai suivi. Il appelle la police pour déclarer que je faisais de la...

0: harcèlement. Et effectivement, ça pourrait être considéré comme de l'harcèlement. Alors moi, je le suivais pas pour l'harceler, pour aller voir où ce qu'allait mettre ses cochonneries. Et finalement, tu sais, je veux dire, j'aurais pu le faire, il pourrait déposer une plainte.
1: La MRC de Milkinak se prépare à adopter une autre mouture de son règlement de contrôle intérimaire portant sur l'implantation d'éoliennes sur son territoire. Les nouvelles zones de protection, en rapport notamment avec les risques de projection de glace par les pales des éoliennes, de même qu'aux zones de captation d'eau des municipalités, ont été augmentées de façon notable. Ces nouvelles règles, si elles étaient acceptées par Québec, feraient passer le nombre d'éoliennes de 80 à 14 pour le projet de Test Canada. Cela est loin d'être acquis toutefois, si on se fie à un exercice similaire réalisé en 2024. La préfète de la MRC et mairesse de Grande-Pile, Caroline Clément.
2: C'est sûr que c'est un processus qui s'effectue. Donc oui, on adopte ces nouvelles bonifications-là du RCI. On va les envoyer au ministère. C'est certain que ça se peut très bien qu'ils reviennent, soit avec un refus ou avec des contraintes à remodifier ou à rejuster. Donc, c'est certain qu'on l'a vécu une première fois, je m'attends à ce qu'on le revive une deuxième fois.
1: Pour sa part, Test Canada a répliqué par le biais d'une communication écrite. Le PDG Éric Gauthier écrit qu'une MRC ne peut pas, de façon détournée, instrumentaliser son RCI afin d'empêcher le développement éolien sur son territoire. Cela revient à empiéter sur les compétences qui relèvent du gouvernement du Québec. Par ailleurs, on sait qu'un changement de gouvernement est possible à l'issue de l'élection d'octobre prochain. Est-ce qu'un autre interlocuteur à Québec pourrait faciliter la tâche pour la MRC? Difficile à dire, confie Mme Clément.
2: Avec un nouveau parti au pouvoir, il y en a déjà qui se sont prononcés en défaveur du projet. Donc, peut-être que le ton serait plus en phase avec la table actuelle des élus de la MRC Mi'kmaq. Est-ce que ce sera plus facile? Je suis pas nécessairement prête à aller là, mais ça va être différent.
1: La version bonifiée du RCI devrait être adoptée jeudi en assemblée spéciale. La présidente directrice générale de Santé Québec-Mauricie et Centre du Québec universitaire, Nathalie Petitclerc, a annoncé la prolongation du mandat du Dr Horacio Arruda à titre de directeur de santé publique. Cette nomination entrera en vigueur le 2 août 2026 pour un mandat de 2 ans. Le Dr Arruda occupait cette fonction par intérim depuis octobre 2025. Médecin spécialiste en santé communautaire et en médecine préventive, le Dr Horacio Arruda s'est fait connaître surtout comme directeur national de santé publique durant la pandémie de COVID-19. À titre de directeur de santé publique, le Dr Arruda entend poursuivre les actions visant à remplir le mandat de protection et de prévention de la santé publique, tout en renforçant la collaboration avec les équipes cliniques et les partenaires du milieu. Tout porte à croire que la saison des feux de forêt pourrait marquer l'histoire alors que près de 1000 feux sont actuellement actifs partout au pays. N'en déplaise à Donald Trump, il serait toutefois impossible de mettre fin à tous ces incendies. Le chercheur en écologie forestière à Ressources naturelles Canada, Yvan Boulanger, affirme même que cela n'est pas souhaitable pour les écosystèmes.
3: Ce serait pas souhaitable d'un point de vue écologique puisque plusieurs espèces d'arbres ont besoin du feu pour pouvoir se reproduire, se régénérer dans la forêt boréale. Si on veut pointer vers une augmentation des feux de forêt au cours des dernières décennies, la seule réponse qui est valable, qui a vraiment le seul facteur qui a vraiment de l'impact ici, ce sont véritablement les changements climatiques.
1: Les automobilistes québécois font face à une forte hausse du prix de l'essence au début des vacances. Dans plusieurs régions, le litre frôle les 2 $ après une augmentation de plus de 20 cents en quelques jours. En Mauricie, les prix varient de 1,79 à 1,86. Cette flambée s'explique par la hausse du prix du pétrole alimenté par les tensions géopolitiques au Moyen-Orient et la diminution des capacités de raffinage. Certains experts estiment que les prix pourraient demeurer élevés pendant plusieurs mois. Voilà qui complète l'information. 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
5: La journée avait super bien commencé, la gang sous le soleil, mais là, la pluie s'est installée pour la soirée. On parle de 10 mm, un autre 5 à 10 supplémentaires au courant de la nuit. Demain matin, les résidus 1 mm est attendu, mais le soleil sera de retour au courant de demain après-midi, 22 degrés demain, jeudi 23, vendredi 25, samedi dimanche 27, le beau temps s'en revient tranquillement sur notre belle Mauricie.
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1: Oui, mais mes blouses passent plus d'un port. Hey, quelle chanson d'Offenbach.
2: Hey, oui.
1: Chantée par...
2: Brain Leboeuf.
1: Ni plus ni moins Brain Leboeuf.
2: Pourquoi ton idole, hein?
1: Mon idole, pour vrai, oui.
2: Oui.
1: Tu sais, là, des fois, là, t'es dans des soupers, t'es avec des amis, puis il y a du monde qui te demande à quelle époque tu aimerais ça revenir dans le temps, dans le futur, dans le passé. Moi, là, je pense années 70-80, où ce qu'il y avait Queen, où ce qu'il y avait...
2: Que on est à l'âge d'en profiter, là.
1: On est à l'âge, oui, c'est ça.
2: On dans les années 50.
1: Ouais, c'est ça. Mettons, là, des débuts vingtaine, trentaine, pour aller voir du Queen, pour aller voir Elton John, pour aller voir... Offenbach en spectacle pour de vrai, une jeune Margeau.
2: Il y avait tellement moins de stress aussi dans ce temps-là, je suis sûr.
1: Pas se faire chier de la avec société, Messenger puis les réseaux sociaux.
2: Ah,
1: ah mon Dieu. Hey, mais tout ça pour dire qu'on parle des blues des fins de vacances. Parce que ça arrive, ça. À la fin des vacances, on pogne notre deux minutes puis on se dit, ah, faut recommencer à travailler. Puis les prochaines arrivent à Noël.
2: Ah, ouais. Puis ça, c'est sûr qu'ils en ont à Noël.
1: Oui, c'est
2: pas
1: ça.
2: Pas tout le monde qui
1: c'est
2: en a.
1: C'est décolle,
2: ça. À Noël. Donc, ça fait un peu mal au cœur, mais c'est bien réel, le blues des fins de vacances. C'est un phénomène qui est très courant. Puis c'est pas seulement dans notre tête. Il y a vraiment des raisons psychologiques derrière ce sentiment-là. Okay. Quand qu'on. Bon, il reste deux jours de vacances. Oh non, ça passait trop vite. Puis là, on se met vraiment à filer mal. Là. Moi, souvent, j'ai des symptômes d'anxiété.
1: Ah oui.
2: Puis pourtant, j'adore mon travail.
1: Oui, je sais, mais toi.
2: Mais moi, écoute, tu me dis, hey, viens ici, j'ai de quoi te dire. Puis je vais
1: crotter
2: dans mes
1: C'est la chose à pas dire.
2: Ouais, non.
1: Hey, on se reparle demain, j'ai de quoi te dire. Et hey,
2: ah, je suis comme, non. Exact, sinon, parle-moi pas.
1: Ouais.
2: Mais pourquoi, en fait, on a le sentiment, justement, du blues de vacances?
1: Ouais.
2: Pourquoi on a ça? Ben, c'est la fin d'une période de liberté.
1: Oui.
2: T'sais, pendant les vacances, on n'a pas vraiment d'horaire, ou sinon, c'est des horaires pour aller faire des activités. Moins de responsabilités, on a plus de moments agréables. Le retour à la routine, là, c'est quand même brutal comme contraste.
1: Effectivement, t'as raison.
2: On va se le dire. Et qu'est-ce que le cerveau humain aime?
1: Ouais.
2: C'est l'anticipation.
1: Ah.
2: Mais l'anticipation positive, bien évidemment,
1: parce que
2: moi, j'en ai plein de négatifs, puis mon cerveau ne traite pas bien. Mais souvent, tu sais, quand que les vacances s'en viennent, hey, j'ai un voyage qui s'en vient, les vacances s'en viennent, yes, on va pouvoir faire plein d'affaires, on va être libre de notre temps. Un coup que ça s'est passé ou que ça tire à sa fin, le cerveau a plus rien à s'accrocher.
1: Oui, c'est vrai.
2: À se dire, ben c'est pas grave, au moins il y a ça qui s'en vient. Tu sais, on, comme la falaise vient de couper là.
1: Clic. Oui, faut se préparer.
2: Oui.
1: C'est tout. Parce que, tu sais, on prépare nos vacances, mais une fin de vacances, ça se prépare aussi.
2: Ben oui.
1: Surtout si on est propice à penser, peut-être qu'on va vivre de l'anxiété.
2: Genre, moi.
1: Oui, c'est ça. Exact.
2: Je prends mes conseils en note. Qu'est-ce qu'on fait justement pour aider à s'en remettre? Ben, faut se prévoir des petits plaisirs après le retour.
1: OK.
2: Des soupers entre amis, aller voir des spectacles, une randonnée ou peut-être juste une petite journée au spa, tu sais, dans les semaines à venir.
1: Ouais.
2: On prépare ça. Moi, c'est con, là, mais quand je reviens de vacances, c'est de me dire, hey, au moins le baseball, c'est pas fini. Parce que moi, je vais souvent au baseball. C'est des soirées d'été, il fait bon vivre au baseball.
1: Quand l'entraînement des cataractes qui vont commencer, tu dis, bon, on va aller voir ça.
2: On va aller voir ça, exact. Tu trouves des petits plaisirs. Pour revenir à dernière minute aussi. Tu sais, t'essayes de reprendre ta routine, peut-être les deux derniers jours des vacances, préparer tes lunchs, tu sais, pour pas arriver dans le gros brouhaha, de passer de noir à blanc le lundi matin. On garde une habitude de vacances. Les petites marches du soir après souper, les repas sur le barbecue, même quand on travaille, tu sais, on se garde quelque chose de le fun.
1: Ouais.
2: Et c'est de se planifier une prochaine escapade. C'est pas obligé d'être un voyage dans le sud.
1: Moi, c'est quoi? J'organise toujours quelque chose de plaisant, une sortie, une location de chalet, peu importe, à la fin de semaine du travail, tu sais, début septembre.
2: Oui.
1: Fait que je me dis que l'été n'est pas encore fini.
2: Exact.
1: Même si la job est recommencée, ouais, on s'en va d'un chalet début septembre, ça va commencer à être frais, on va être bien.
2: Ouais, exactement. Puis, tu sais, c'est sûr aussi de regarder ce qu'on a gagné dans le sens que les vacances, c'est là pour qu'on prenne du temps pour nous autres, qu'on se repose. Qu'est-ce qui nous a apporté de bien, qu'est-ce qui nous ont apporté de bien ces vacances-là? Fait que des fois, ça peut aider quand même un petit peu. Mais, lâchez pas, hein. Si vos vacances sont passées pis que ça s'en vient, il y en aura d'autres.
1: Oui.
2: Puis, comme ma mère, elle, là, elle fait pas d'anxiété dans la vie. Il y a rien qui la stresse jamais. Elle dit, ben là, Steph, si t'en veux d'autres vacances, faut que tu y retournes travailler.
1: Ah, c'est vrai.
2: J'ai toute cette mentalité-là puis pourtant, écoute. J'adore ma job, mais j'ai tout le temps un petit blues de oh non, oui. La routine s'en vient.
1: Puis des fois, les vacances vont tellement vite que tu dis j'ai pas eu le temps de rien faire ou j'ai pas eu le temps de faire ce que je voulais.
2: Tellement.
1: Et cette année, je dois t'avouer que on est arrivé en juin, puis j'ai eu un petit vertige. J'avais rien de préparé, rien de seté. Je me suis dit ah mon
2: c'est
1: Dieu,
2: le fun,
1: ça va. Ben oui puis non, je suis tombé dans le vertige de ah merde.
2: Que t'avais peur de perdre ton temps en vacances.
1: Oui c'est ça. J'ai 3 semaines en ligne. Qu'est-ce que je vais faire? Puis là, j'étais comme ça va être un été plus ordinaire. Puis je suis comme non.
2: Mais non.
1: Je me suis fait une liste. C'est ça que je veux faire pendant mes vacances. Puis je sais pas encore si c'était, mettons, une journée à tel zoo, une journée à Valcartier. Puis là, je vais les placer. Puis je veux faire ma liste, cocher ma liste,
2: oui.
1: Avec du repos là-dedans. Fait comme ça, au moins, je vais avoir atteint mes objectifs.
2: Il est fou, là. Ça n'a pas besoin d'être quelque chose
1: ben
2: de
1: non.
2: gros, là. Moi, une fois dans mes vacances, c'est du côté de Pointe-du-Lac,
1: ouais.
2: Le petit Sea-Shack, là.
1: Ouais.
2: Bon, juste aller souper là-bas, sur le bord de
1: exact.
2: L'eau. T'arrives l'après-midi, tu vas sur la petite plage. Juste ça.
1: Oui, un resto que toute l'année, tu dis « Ah, j'ai pas le temps » ou « Hey, là, je vais asseoir. » Aller à plage à Pointe-du-Lac.
2: Oui.
1: Aller faire un pique-nique à telle place. Ça n'a pas besoin d'être une grosse sortie dans le Bas-Saint-Laurent. Là.
2: Non, non,
1: c'est
2: non.
1: ça l'affaire. Là. Moi, quelques grosses sorties, parce que ça coûte cher de toute façon. Là. Mais plein de petites affaires qu'on dirait que la note dans l'année...
2: Marie-Toi, t'en feras pas de grosses sorties dans tes vacances.
1: Je voulais qu'on se loue un chalet, moi, à faire du travail.
2: Un chalet à 3 millions.
1: Non, on checkera, OK?
2: Faire
1: du travail, 3 jours, ça te tente-tu?
2: Ben, c'est clair que ça me tente.
1: Bon, ben, parfait. Au revoir.
2: Bye-bye.

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1: Bonsoir Stéphanie.
2: Bonsoir Nicolas.
1: Un autre crinqué d'été qui ravive des passions. On salue nos mères distinctives,
2: oui.
1: Respectifs.
2: Hélène et Ruth,
1: parce que c'est probablement vous aussi vous faites ça. Si vous êtes dans la trentaine, vous appelez vos parents au moins une fois par été parce que vous en souvenez plus. La cuisson du blé d'Inde.
2: Et ça c'est un classique sur ton Facebook aussi.
1: C'est un classique sur mon Facebook. Il y a du monde qui me devance. Des fois le rendu juillet tout là, tu remarqueras. Il y a du monde par rapport qui vont marquer 12 minutes, 13 minutes le blé d'Inde. Ça prend de l'avance.
2: Oh my God!
1: Ouais, mais toi, t'appelles ta mère pour savoir le temps parce que tu te souviens jamais d'un année à l'autre.
2: À chaque année, oui. J'appelle ma mère. Puis même des fois, mettons deux semaines après, je suis comme maman, c'est quoi donc?
1: Oui! Ça, des œufs à coque.
2: Ça, je suis correct. Si tu les mets dans l'eau froide, tu pars le rond, puis c'est. 10 minutes.
1: Oui, c'est ça. Ça dépend quelle cuisson tu veux, mais on en fait plus dans l'année que du blé d'Inde qu'on fait deux fois dans l'été.
2: Exact, exact.
1: C'est quoi la cuisson idéale?
2: Mais écoute, il y a plusieurs manières de faire cuire votre blé d'Inde. Okay. La classique, c'est dans un chaudron d'eau.
1: Ben oui.
2: Puis là, moi, dans mes souvenirs, là, ma mère, elle me disait de mettre les épices dans l'eau froide, tu pars ça, puis quand que ça bouille, c'est un 8 minutes à peu près.
1: Ben, je sais plus. Il faudrait que j'appelle ma mère, c'est ça la fin.
2: Mais là, j'ai demandé à notre ami ChatGPT.
1: Ah ouais?
2: Et Chat nous dit, dans l'eau bouillante, on porte une grande casserole d'eau à ébullition. Un coup que ça bouille, on met les épis. 5 à 7 minutes.
1: Non, toutes les mères te diraient que tu passes à l'eau frette. Je sais pas c'est combien
2: ben,
1: de
2: c'est
1: temps,
2: ça.
1: Là, mais tu passes à l'eau frette.
2: Dans mon souvenir, c'est que tu passes à l'eau frette.
1: Sûr.
2: Puis c'est peut-être 5-6 minutes. Un coup que ça bouille.
1: Ouais, puis il y a du monde qui vont dire, aussitôt que ça sent, c'est cuit. Mais tu sais, c'est ça, il n'y a pas personne qui
2: moi, j'ai peur
1: cuire.
2: De me péter une palette contre l'épi, là, fait que c'est pas bien cuit.
1: Ah, mon Dieu Seigneur.
2: Chose que j'ai jamais faite, mais ouais. Quand je vois ça sur Instagram, je trouve tellement que ça a l'air bon, ouais. C'est de le faire au barbecue avec les feuilles par en bas.
1: Stéphanie, t'aimes le blé d'Inde?
2: Hein? Je me roulerai dans le blé d'Inde.
1: Ça va, je le fais très rarement. Faut que j'aie un barbecue. C'est la meilleure façon de faire cuire ton blé d'Inde. Sur le barbecue, ça crée une enveloppe, OK, qui protège ton blé d'Inde. Toute ton enveloppe autour, les feuilles là, vont devenir calcinées, là.
2: Ouais.
1: Mais à l'intérieur, c'est croquant, c'est frais, puis tout le goût est concentré parce que le goût puis les saveurs s'en vont pas dans l'eau. Comme quand on fait le cuir, ça reste sucré. T'as pas idée. Et même chose, attention au micro-ondes.
2: C'est vrai?
1: Quand on me jette la première pierre, ça fait le même effet. T'auras pas le petit côté fumé du barbecue, mais tout le concentré du goût du blé d'Inde, là, t'enlèves quelques feuilles, tu coupes le bout, tu coupes les deux petits bouts, puis tu mets ton blé d'Inde au micro-ondes. Je pense que c'est 7 minutes, et je vous dis, les feuilles se détachent tout seul, et c'est craquant, c'est frais, c'est sucré, puis tu viens de te sauver du lavage, de puis ça s'épluche mieux.
2: Ah!
1: Pas de, ouais, ça
2: c'est vrai,
1: mais
2: oui, parce
1: tu
2: que
1: tu dessus.
2: Ben oui.
1: Tu sais, dessus, puis ça se défait. Incroyable, au micro-ondes. Vous essayerez ça pour vrai. Vous allez être surpris.
2: Faut que j'essaie ça.
1: Ouais.
2: Oh,
1: pour une famille de 12, je ne conseille pas pour une épluchette. Là.
2: Ah, mais t'as le goût de manger une petite épi.
1: Moi, je suis seul, mettons, puis je mange 2-3 blé d'Inde, puis parce qu'il n'y a personne d'autre à la maison qui en mange.
2: Mais là, tu manges ton premier, tu mets l'autre dans le micro-ondes.
1: Ben oui, ou les deux en même temps. Ça reste tellement chaud. Tes épluches à mesure. Tu laisses dans sa petite enveloppe.
2: Oh my God!
1: Ouais, j'ai découvert ça.
2: Hey, on pourrait s'amener ça en lunch, ça veut dire du blé d'Inde.
1: 100%. Ben oui, fait tirer l'été au bureau.
2: Certains. Oh my God! Fait que, écoute, on a la meilleure manière de faire cuire barbecue, eau bouillante ou au micro-ondes, comme tu l'as mentionné. Mais là, question fatidique.
1: Quoi?
2: C'est quoi que tu mets sur ton blé d'Inde qui fait que c'est le meilleur blé d'Inde au monde? Moi, j'ai un ingrédient secret.
1: Ah ouais? C'est beurre salé avec du sel. Je suis bien plate. Mais, d'un fois, je mets un peu de jus de lime par-dessus ça. C'est incroyable.
2: OK. Mais là, ce que tu vas essayer, ce que la mort ici, vous allez essayer, c'est beurre salé.
1: Ouais.
2: Mais au lieu de mettre du sel, tu mets les.
1: L'herbe à mort.
2: L'herbe à mort, le pot. J'étais
1: sûr que t'allais dire ça. Oui, moi, quand j'étais petit, c'était juste les riches qui avaient ça de l'herbe à mort.
2: C'est malade mental. Essayez ça avec de l'herbe à mort. Là. Vraiment, c'est comme un sel de légumes. Là.
1: Ouais,
2: ça se vend souvent dans les produits bio, produits naturels à l'épicerie.
1: Mais c'est tellement bon.
2: C'est sur un blé d'Inde.
1: Ah oui, c'est sûr, c'est bon.
2: C'est à se péter à la tête, c'est mûr.
1: Oh, ben, ce que j'ai fait une fois,
2: quoi?
1: J'ai acheté du beurre non salé.
2: OK.
1: Et parce que je savais que j'allais rajouter quelque chose qui allait être salé. Là.
2: OK.
1: J'ai pris le beurre, je l'ai fait ramollir et j'ai acheté, vous êtes pas prêts tout le monde, un pot d'herbe salée du bas du fleuve.
2: Oh, mais ça doit être
1: le pot
2: malade.
1: Transparent, là, tu mélanges avec du beurre, tu mets ça sur ton blé d'Inde, ça fond, mets un peu de jus de citron, c'est à se jeter à terre.
2: Ah, oh, c'est clair.
1: Pour vrai, oui, vraiment très,
2: j'ai
1: très, très
2: goût
1: bon.
2: Qu'on a essayé de mettre des épis dans le micro-ondes. Là.
1: Ah, une chance de rajouter micro-ondes.

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0: Mardi 21 juillet 2026. Ici Robert Savard, en manchette. La MRC de Mackinac se prépare à adopter une autre mouture de son règlement de contrôle intérimaire portant sur l'implantation d'éoliennes sur son territoire. La présidente directrice générale de Santé Québec Mauricie, Centre du Québec universitaire, Mme Nathalie Petitler, annonce la prolongation du mandat du Dr Horacio Arruda à titre de directeur de santé publique. Mais tout d'abord, pour débuter, un citoyen qui amasse compulsivement plusieurs objets en remplissant des locaux de biens inutilisables continue de donner du fil à retordre à Shawinigan. Éric Turgeon loue des locaux et cesse, après quelques mois, de payer ses baux. Un des propriétaires a notamment dû payer plus de 60 000 $ en frais judiciaires pour se défendre en cour contre lui. Le maire de Shawinigan, Yves Lévesque, affirme avoir suivi l'individu avec sa voiture.
1: Je vais le suivre pour voir ce qu'il va aller mettre ces revues-là. Il enlevait des choses d'une place et les amenait ailleurs. Et je l'ai suivi. Il appelle la police pour déclarer que je faisais de l'harcèlement. Et effectivement, ça pourrait être considéré comme de l'harcèlement. Alors moi, je le suivais pas pour l'harceler, pour aller voir où ce qu'allait mettre ses cochonneries. Et finalement, tu sais, je veux dire, j'aurais pu le faire. Il pourrait déposer une plainte.
0: La MRC de Mackinac se prépare à adopter une autre mouture de son règlement de contrôle intérimaire portant sur l'implantation d'éoliennes sur son territoire. Les nouvelles zones de protection, en rapport notamment avec les risques de projection de glace par les pales des éoliennes, de même qu'aux zones de captation d'eau des municipalités, ont été augmentées de façon notable. Ces nouvelles règles, si elles étaient acceptées par Québec, feraient passer

0: Le nombre d'éoliennes de 80 à 14 pour le projet de Test Canada. Cela est loin d'être acquis toutefois si on se fie à un exercice similaire réalisé en 2024. La préfète de la MRC et mairesse de Grande-Pile, Caroline Clément.
1: C'est sûr que c'est un processus qui s'effectue. Donc oui, on adopte ces nouvelles bonifications-là du RCI. On va les envoyer au ministère. C'est certain que ça se peut très bien qu'ils reviennent soit avec un refus ou avec des contraintes à remodifier ou à rejuster. Donc, c'est certain qu'on l'a vécu une première fois, je m'attends à ce qu'on le revive une deuxième fois.
0: Pour sa part, Test Canada a répliqué par le biais d'une communication écrite. Le PDG Éric Gauthier écrit qu'une MRC ne peut pas, de façon détournée, instrumentaliser son RCI afin d'empêcher le développement éolien sur son territoire. Cela revient à empiéter sur les compétences qui relèvent du gouvernement du Québec. Par ailleurs, on sait qu'un changement de gouvernement est possible à l'issue de l'élection d'octobre prochain. Est-ce qu'un autre interlocuteur à Québec pourrait faciliter la tâche pour la MRC? Difficile à dire, confie Mme Clément.
1: Avec un nouveau parti au pouvoir, il y en a déjà qui se sont prononcés en défaveur du projet. Donc, peut-être que le ton serait plus en phase avec la table actuelle des élus de la MRC Mi'kmaq. Est-ce que ce sera plus facile? Je suis pas nécessairement prête à aller là, mais ça va être différent.
0: La version bonifiée du RCI devrait être adoptée jeudi en assemblée spéciale. La présidente directrice générale de Santé Québec-Mauricie et Centre du Québec universitaire, Nathalie Petitclerc, a annoncé la prolongation du mandat du Dr Horacio Arruda à titre de directeur de santé publique. Cette nomination entrera en vigueur le 2 août 2026 pour un mandat de 2 ans. Le Dr Arruda occupait cette fonction par intérim depuis octobre 2025. Médecin spécialiste en santé communautaire et en médecine préventive, le Dr Horacio Arruda s'est fait connaître surtout comme directeur national de santé publique durant la pandémie de COVID-19. À titre de directeur de santé publique, le Dr Arruda entend poursuivre les actions visant à remplir le mandat de protection et de prévention de la santé publique, tout en renforçant la collaboration avec les équipes cliniques et les partenaires du milieu. Tout porte à croire que la saison des feux de forêt pourrait marquer l'histoire alors que près de 1000 feux sont actuellement actifs partout au pays. N'en déplaise à Donald Trump, il serait toutefois impossible de mettre fin à tous ces incendies. Le chercheur en écologie forestière à Ressources naturelles Canada, Yvan Boulanger, affirme même que cela n'est pas souhaitable pour les écosystèmes.
2: Ce serait pas souhaitable d'un point de vue écologique puisque plusieurs espèces d'arbres ont besoin du feu pour pouvoir se reproduire, se régénérer dans la forêt boréale. Si on veut pointer vers une augmentation des feux de forêt au cours des dernières décennies, la seule réponse qui est valable, qui a vraiment le seul facteur qui a vraiment de l'impact ici, ce sont véritablement les changements climatiques.
0: Les automobilistes québécois font face à une forte hausse du prix de l'essence au début des vacances. Dans plusieurs régions, le litre frôle les 2 $ après une augmentation de plus de 20 cents en quelques jours. En Mauricie, les prix varient de 1,79 à 1,86. Cette flambée s'explique par la hausse du prix du pétrole alimenté par les tensions géopolitiques au Moyen-Orient et la diminution des capacités de raffinage. Certains experts estiment que les prix pourraient demeurer élevés pendant plusieurs mois. Voilà qui complète l'information. 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